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0: Mesdames, messieurs, bonsoir, voici les titres de l'actualité de ce jeudi. Le chanteur Carlos est mort aujourd'hui à l'âge de 64 ans. Et commençons ce journal avec cette affaire qui fait grand bruit dans la Somme. Deux adolescentes de 16 ans ont été retrouvées inanimées il y a une semaine dans les toilettes de leur lycée à Abbeville. Elles étaient totalement ivres après avoir consommé dans un bar une vingtaine de verres de vodka. Le patron sera bientôt jugé.
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0: Bon, de continuer le combat là où ils seront et comme ils pourront.
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1: Et on va continuer tranquillement. N'hésitez pas à boire des coups, n'hésitez pas à grignoter un morceau. Au Flashback Café, c'est une belle salle quand même, hein, c'est magnifique. Et d'ici quelques instants, on va partir dans un autre univers également. Il va y avoir des musiciens, il va y avoir de la batterie, il va y avoir de la guitare. On va les recevoir d'ici quelques instants. J'espère que vous êtes chauds. Ah ouais, j'ai l'impression qu'ils sont chauds là. J'en profite pour saluer, parce que je l'ai vu, Caroline Pastor, la directrice du Diagora La Beige, et puis Sébastien Lurie, directeur du Pâté La Beige. Je fais un petit coucou à Alexandra Chiavassa, que vous retrouvez sur Radio Occitanie dans Faut se le dire, et une liste invraisemblable d'émissions. Donc, un maximum de bruit pour Alexandre Chiavassa, s'il vous plaît. Un maximum de bruit pour Anthony de la Dépêche du Midi, qui est dans les parages, s'il vous plaît. Et un maximum de bruit également, parce qu'il est venu avec un chèque de 5000 euros à Romain. Non, je plaisante. Patrick aussi, de Natura Game. Et on peut l'applaudir bien fort, s'il vous plaît, aussi. Voilà. Et puis, plein d'autres partenaires qui sont là. En tout cas, on les embrasse bien fort. D'ici quelques instants, et ils montent, je vous demande de faire... Allez, je vous demande beaucoup de choses ce soir. Géode, le groupe est là. Ils vont venir s'installer, Géode.
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1: Géode, cinquième finaliste.
2: Cinquième finaliste.
1: Comment ça va, Gilles ?
2: Eh bien, écoute, ça va super. Est-ce que vous êtes chaud ce soir ?
1: Voilà. C'est chaud. Allez, allez, ça y est, t'es parti, Gilles. Hein.
2: Parti.
1: C'est parti. Voilà, ça
2: Parce
1: y est.
2: Que non. Comme ça, j'échauffe ma voix un petit peu, c'est pour ça.
1: Comment ça va, Géode ?
2: Eh bien, franchement, ça, on est super content d'être là ce soir.
1: Ben, nous,
2: faire
1: super
2: partie
1: content
2: des six finalistes. On se rend pas compte, mais il y en avait 160 au départ, et du coup,
1: c'est vrai.
2: C'est déjà une victoire, déjà.
1: Non, mais ça, c'est, ouais, c'est quand même énorme, parce que 160 groupes ont postulé, on en a retenu 20, et ensuite, il y a eu les demi-finales, et ensuite, les finales, et il y en a 6.
2: C'est ça.
1: C'est beau, bravo Géode.
2: C'est,
1: hein.
2: C'est ouais. Fantastique.
1: Est-ce que tu peux présenter tes collègues qui sont en train de s'installer là, tiens ?
2: Eh bien oui, je vais présenter. Déjà, on a le fabuleux Eddy à la batterie, avec son magnifique t-shirt. Après, on a Stéphane à la basse. Après, on a un autre Stéphane à la guitare. Et enfin, Thierry aussi à la guitare.
1: Alors, vous êtes venu avec des supporters, des supportrices.
2: Eh bien, ouais, on a essayé de faire du bruit et de faire bouger un peu de monde.
1: Bah, c'est cool. Hein.
2: Mais ouais, c'est cool.
1: Et ça vient d'où, Géode, pour ceux qui ne connaîtraient pas ? G-E-O-D.
2: Alors, ça vient d'où, Géode ? Ben, ça vient un peu de la pierre, déjà. L'aspect minéral, qui est basique d'extérieur. Et à l'intérieur, c'est la beauté de la Géode, en fait. Et voilà, je pense que le groupe s'est un peu retrouvé par rapport à ça. Le groupe existait avant que j'arrive, mais je pense que c'est ça qui les a pris.
1: C'est quoi, c'est rock ?
2: Et ouais, aussi, ouais.
1: Mais
2: aussi.
1: Pas que.
2: Ben, c'est rock. Le groupe a évolué au fur et à mesure des années. Et, là, on est sur une formation rock en anglais. Mais avant, Géode, c'était du rock en français. Et là, oui, c'est vrai qu'on est du rock presque métal par moment. Et,
1: ouais.
2: Voilà.
1: Mais, c'est beau, c'est une évolution. Parce
2: ouais,
1: que Géode, ça existe depuis combien de temps
2: ben, ça existe depuis 2009. Ça existe depuis 2009. Et là, on a vraiment plusieurs décennies de connaissances de rock.
1: Ouais.
2: Et l'assemblage de tout ça fait ce que vous allez écouter tout de suite.
1: Qui écrit, qui compose dans le crew ?
2: Alors, on compose tous.
1: Ouais.
2: Mais l'écriture des paroles, vraiment, se fait. C'est Thierry qui écrit les paroles.
1: C'est Thierry, ouais.
2: Je participe aussi sur l'écriture.
1: Eh ben, dis donc, il a ses fans, Thierry. Hein.
2: Et après, tout ce qui est mélodie, ça va venir de moi. Et après, chacun fait sa partie, la basse, la batterie, les guitares, voilà.
1: Alors, pour ceux qui veulent vous découvrir un peu plus, il y a plein de sons qui sont disponibles sur toutes les plateformes de streaming. Il y a quoi ?
2: Alors, on est disponible sur toutes les plateformes de streaming. Il faut taper Géode, comme le caillou, mais sans le E à la fin, en fait. Et après, sinon, sur Instagram, c'est Géode-rock-band. Et voilà, sur Facebook aussi, Géode. Et on est même sur TikTok.
1: Ah, vous TikTokez, les gars ?
2: Ouais, un peu moins, parce que j'avoue que Instagram ouais. déjà, et Facebook, ça fait déjà pas mal. Mais des fois, quand j'ai le temps, j'en mets un peu aussi sur TikTok.
1: Alors justement aussi, il y a quoi pour le moment ? Il y a album, EP, qu'est-ce qu'on peut trouver ?
2: Alors là, on est sur l'écriture du prochain album ou EP. On verra ouais. où c'est.
1: C'est pas encore sûr. Hein.
2: Pour l'instant, on a 6 morceaux donc, qui sont bien matures et qu'on va enregistrer prochainement. On verra. Et on ne sait pas si on va continuer à en faire 6 autres pour faire un album, par exemple, ou s'arrêter à un EP. C'est vrai que les albums, ça ne se fait plus trop en ce moment, mais nous, on aime bien, enfin, du moins. Et on en joue ouais. deux. On en joue deux du prochain EP album.
1: Ah oui, soir. Donc là, c'est une exclu oui. alors, les deux, là.
2: Ouais, c'est une exclu.
1: Ok,
2: une exclu.
1: Très bien.
2: Surtout le dernier.
1: Surtout le dernier, ok.
2: Surtout le dernier.
1: Qu'est-ce que vous aimez aborder dans les chansons ? C'est quoi ?
2: Donc, du coup, c'est assez varié, mais le dernier album qu'on a écrit... Il y a beaucoup de chansons sur l'impact de l'homme sur son environnement, au niveau climatique, etc. Ça parle aussi d'amour, de relations homme-femme, voilà. Mais c'est assez varié. Ça peut parler aussi des complotistes,

0: C'est pour ça que...
1: Et d'autres choses à venir ?
0: D'autres choses à venir, on a les terrasses du Picarou, le festival du coup le 16 juillet, donc à Sainte-Gabelle. Après, on va jouer en septembre, début septembre à Fronton, à la Canopée. Et puis début novembre, une grosse soirée rock à Balma, à l'Engrenage, où on partagera l'affiche avec Mage et avec Peur Panique.
1: Donc, ok.
0: Des très bons groupes de rock.
1: Alors, ça c'est important, c'est noté. Qu'est-ce que ça vous fait de jouer au Flashback Café ce soir ?
0: Eh bien, nous, c'est la première fois qu'on vient ici. Déjà, la salle est superbe.
1: Ouais.
0: La déco, tout ça, c'est magnifique. On aimerait bien rejouer d'ailleurs ici, faire une proposition plus longue sur tout un album. Ça serait très, très cool.
1: Mais je pense qu'il y a Julien Solène qui vous entend. Ouais. De là, pas très, très loin, quoi.
0: Ben ouais, okay. Ça sera avec plaisir de ouais. revenir. Ouais.
1: Alors, Julien, c'est le gérant. Et puis, tu as également le couteau suisse. C'est Solène, on te la montrera. Oui, elle fait tout ici. Elle fait tout. Vous avez été super bien accueillis, ouais.
0: Ouais, ouais.
1: Bon, c'est cool. Très bien. Eh bien, écoute, on va vous laisser partir sur les deux titres et tu peux parler entre les deux avec le public.
0: Okay.
1: Géode, tout de suite, un maximum de bruit, s'il vous plaît, pour Géode.
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0: Merci. Merci, merci beaucoup. Bon, le prochain morceau, on va avoir besoin de toute votre force. Donc vous allez vous rapprocher. Rapprochez-vous. Allez. Et c'est vous qui allez chanter. Alors, les paroles, elles sont très simples. C'est à base de palapalapa, un peu comme du Joule, mais en rock. Voilà. Donc ça fait ça.
1: Ça fait comment, dit ça?
0: Ah ouais. Donc ça fait...

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0: Merci. Merci.
1: Bravo à Jode, s'il vous plaît.
0: Merci beaucoup. Merci, merci beaucoup.
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1: Ça envoyait là.
0: Ah là, ça envoie. Ça.
1: Allez, approchez-vous là, voilà. Belle photo là. Merci, merci pour eux. Merci pour eux. Merci à Jed encore. Et bravo. Donc, tout à l'heure, le vote. Il n'y a pas que le vote. Il y a le jury Studio Maison. Et puis, il y a également de continuer à faire un maximum de rapide. Mais... Et le mec est super souple encore. Hein.
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1: Et le mec, il monte sur scène avant que je l'appelle. Et le mec, il est comme à la maison, quoi.
2: Bon, on m'a dit, monte.
1: Ouais, ça va, mon Yann ?
2: Ça va.
1: Un maximum de bruit pour Yann, s'il vous plaît. Le mec, il monte. Là, tu m'as coupé l'effet, quoi, quand même. Bon. Ah, ben dis donc, oh, quelle voix ! Eh, mais t'es choriste chez Yann ? Ah, ok. Voilà. Bah alors, on est très bien. On est très contents. Viens t'asseoir avec moi, mon Yann.
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1: Mon Yann, comment ça va Yann ?
2: Ça va et toi ?
1: Eh bien écoute, moi je suis ravi, on passe une excellente soirée grâce au Flashback Café, grâce à son équipe, grâce à Solène, grâce à Julien, à Guillaume, au son qui nous régale, toute l'équipe de Studio Myson, on est bien Yann ?
2: On est très très bien, regarde ces sièges là.
1: Eh bien t'as vu, on est bien là, et des artistes de folie.
2: De fou.
1: T'as vu, t'as l'impression d'être dans une piscine là ?
2: Ouais. Un il peu. Manque plus que l'eau et la bière.
1: Ou la mer.
2: Ouais, la mer. Bon.
1: La bière,
2: ouais,
1: t'en as bu 5. Là, calme-toi, là, maintenant. On fait l'émission, là.
2: Je devrais arrêter, mais...
1: Alors, Yann, alors ça s'écrit D-A-H-N.
2: D-A-N-H.
1: N-H, mais ça se dit Yann.
2: Exactement.
1: Alors, Dan, D-A-N-H, mais ça se dit Yann.
2: Exactement.
1: Pourquoi ?
2: Parce que je suis d'origine vietnamienne. Voilà, j'ai cette chance. Et du coup, mes parents ont choisi... Let's go, le Vietnam, ouais. Et du coup, mes parents ont choisi un prénom qui ne correspond pas du tout à la prononciation attendue.
1: Voilà. Alors, je voudrais que tu nous présentes tes musiciens.
2: Regardez comment ils sont magnifiques. À la batterie, s'il vous plaît, monsieur Norik Tisseur. À côté de lui, il a fait les contours, un maximum de bruit, s'il vous plaît, pour Auriel Endoli. À la basse, vous connaissez son prénom, c'est... Exactement. J'ai même pas besoin de le présenter, c'est terrible. Et s'il vous plaît, on a l'honneur ce soir d'avoir un homme d'exception, un guitariste d'exception, monsieur Thomas Rigaud. Tom Rigaud, pardon. Thomas ! Tu t'appelleras Thomas maintenant, je suis désolé.
1: Ah ouais, tu vois.
2: Je sais pas pourquoi j'ai dit Thomas, je suis désolé.
1: Bon, on est ravis de...
2: Je t'aime.
1: Nous aussi, on t'aime. Hein. Alors, on est ravis de vous avoir, de t'avoir en particulier. Parle-nous de ton univers musical, te définir, parce que c'est... Du R&B, mais pas que. C'est de la soul, mais pas que. Allez, vas-y.
2: Alors moi, je dirais que c'est de la soul et du R&B. Mais si vous aimez bien la musique française, si vous aimez bien la bossa nova, si vous aimez bien le rock, il y a de tout. Il y a de la funk aussi.
1: Ouais.
2: Il y a de la funk aussi. J'aime
1: mais ça vient de plein d'inspirations différentes.
2: Exactement. J'ai grandi en écoutant beaucoup, beaucoup d'artistes de tous les genres. Et je pense que le résultat est là. Donc ma musique actuelle, quoi.
1: Alors, l'actualité, il y a eu de l'EP, il y a eu de l'album ?
2: Il y a eu l'EP qui fête ses un an bientôt. Donc si vous me suivez sur les réseaux sociaux, il y aura une annonce qui sera faite peut-être ce soir, peut-être demain soir, on ne sait pas encore.
1: À suivre. Hein.
2: À suivre, ouais, très, c'est pour très très bientôt. Et je collabore avec de super artistes, des photographes, des peintres et d'autres chanteurs, d'autres musiciens. Et ça va être très très cool.
1: Alors justement, par rapport à ta proposition musicale, comment ça se passe le concept ? Qui écrit, qui compose ? Tu fais tout ?
2: Alors, à la composition, on amène tous un peu notre patte. Moi, je compose les maquettes. Enfin, je co-compose en général. Soit je suis avec Auriel, soit je suis avec un autre musicien. Et après, au moment d'arranger, on se met tous d'accord. On met tout en place. Et on construit vraiment le morceau ensemble. Même si c'est un projet solo, c'est aussi... beaucoup de contributions de la part de mes musiciens, quoi.
1: Alors, il y a des concerts à venir qu'on peut peut-être annoncer ?
2: Oui, si vous êtes aux aguets pour les 1 an de Mnemosia, j'organise une petite surprise le 26 juin. Voilà. Et nous aussi, on adore les surprises. Et, et d'autres qui arriveront vers la rentrée plutôt.
1: Rappelle-nous pourquoi le titre de l'EP, c'était Mnemosia ?
2: Alors Mnemosia parce que ça symbolise le musée intérieur, les souvenirs. Et j'avais besoin d'une ligne directrice, je voulais quelque chose qui rassemble tout ça. et ça me paraissait être le meilleur catalyseur pour ses idées, quoi.
1: En tout cas, une musique d'une très très belle modernité, merci de jolis beaucoup. Textes racés, merci. Efficaces. On va te découvrir là d'ici quelques instants. Il va y avoir deux titres, tu vas pouvoir interagir avec le public entre les deux.
2: Let's go.
1: Pour te suivre sur les réseaux.
2: Alors pour les réseaux, c'est Yann, D-A-N-H, tiré du bas, is the name. N'hésitez pas à me follow, comme j'ai dit qu'il y a plein de choses qui vont arriver. Donc je vous donne rendez-vous là-bas.
1: D-A-N-H, un maximum de bruit pour l'artiste s'il vous plaît. Dernier artiste de la soirée.
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Kort flashback. Ça va quoi le flashback? Ok, le titre de ce morceau, c'est mon préféré, s'appelle Funky Love, Lex & Fun 3000.

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0: traîner.
1: Mesdames et messieurs, je vais vous représenter mes musiciens parce que vous n'avez pas fait assez de bruit là. Mesdames et messieurs, s'il vous plaît, à la batterie, monsieur Norik Tisser, s'il vous plaît. À la basse, vous connaissez son prénom, il s'appelle monsieur Marc Pal. Au clavier, regardez-le comment il est beau. Un maximum de bruit pour monsieur Uriel Ndoli, s'il vous plaît. Je vais réparer mon affront. Est-ce qu'on peut faire un maximum de bruit pour monsieur Tom Rigaud, s'il vous plaît? Et ce soir, il a quelque chose à vous dire, monsieur Tom, n'est-ce pas?

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1: Backstage.
0: Merci beaucoup le flashback. Est-ce qu'on peut faire un maximum de bruit, s'il vous plaît, pour Backstage qui organise ce tremplin, s'il vous plaît? Un maximum de bruit pour le flashback qui nous accueille ce soir. Et surtout, surtout un maximum de bruit pour la technique qui fait tout le son et la lumière.
2: Merci beaucoup, Yann. Ainsi s'achève la troisième saison promo tremplin de Backstage de l'émission. On est vraiment super heureux. Merci d'avoir été aussi nombreux ce soir. Je tiens à faire des petits remerciements encore. Merci à Guillaume, à la régie son. Merci beaucoup. On peut applaudir. Merci beaucoup à Studio My Sound. Merci beaucoup à Elliot. Il y a la lumière. Merci à Lucie. Merci à Roman. Merci à Flo. Merci à Émilie. Merci à Nico. Merci à Olivier pour Studio My Sound. Olivier, c'est pas moi, attention, c'est notre Olivier, le mec, tu sais, le mec gros égo, quoi. Merci à moi-même. Ensuite, je voulais qu'on fasse un maximum de bruit, s'il vous plaît, au Flashback Café qui nous a accueillis pour cette finale. À Julien Soudé, à Solène Desjardins, le couteau suisse du Flashback, et à toute l'équipe du Flashback Café pour l'accueil. Merci beaucoup. Merci aux parrains et marraines de cette édition. Important d'ailleurs, s'il vous plaît, si les parrains marraines qui sont encore là et surtout les artistes peuvent remonter sur scène, s'il vous plaît. Voilà, parce que là, c'est le clap de fin. Merci à Erika, merci à Sophia and Upright, merci à Chloé et moi, merci à Jency, merci à Johan de Catch on Trees, merci à ces parrains marraines de qualité qui, dans la bienveillance, nous ont accompagnés sur cette troisième édition. Merci à vous, public, merci à tout le monde d'avoir été là. Continuez, vous êtes de plus en plus nombreux à nous suivre. On compte sur vous pour la saison 4 l'année prochaine avec de nouveaux artistes qui postulent. Ils sont là, Chloé, moi, Damajara, Anouk, Laé, Nerika, Sofiane de Pride, Géode. On applaudit. Lucie Land. Mais voilà, on a tout le monde. C'était un vrai plaisir. Encore merci mille fois au Flashback Café. Merci à vous toutes et tous. Et on se retrouve à la rentrée. Attention, on va mettre les cartons. C'est le vote maintenant. Et là, c'est du lourd.
3: Faites du bruit pour Olivier aussi.
2: Merci beaucoup. Merci infiniment. Très belle soirée à toutes et à tous. Et puis, à vous de jouer maintenant. C'est le vote. Bisous à tous. On vous embrasse. Prenez soin de vous.

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1: Tous les ans, l'association Millau en Jazz et le département de l'Aveyron proposent un stage de jazz impro à destination des musiciennes et musiciens souhaitant approfondir leur pratique amateur. En avril 2026, ce stage était animé par Nicolas Gardel et Régis Alarcon. Nicolas Gardel est trompettiste et s'est produit en concert avec Millau en Jazz au Théâtre de la Maison du Peuple de Millau à l'issue du stage.
2: J'ai fait des arrangements sur des standards de jazz qu'on a adaptés en manière un peu ce qu'on va appeler vulgairement le Latin Jazz, vu que c'est la thématique du concert. Donc l'idée c'était de faire travailler un peu les élèves autour de ce style de musique. Souvent on se retrouve confronté à des musiciens qui travaillent chez eux. Et malheureusement, aujourd'hui, la conjoncture actuelle fait qu'il y a de moins en moins de concerts. Donc en fait, les musiciens se retrouvent de moins en moins confrontés au fait de jouer en situation avec les autres. Le but, entre autres, c'est de rattraper ce manque et leur faire toucher du doigt qu'en fait, la musique, c'est pas seulement performer dans son côté, mais avoir une capacité à jouer ensemble, en fait.
1: Les participantes et participants au stage apprécient l'expérience collective de ces 3 jours.
3: Alors je m'appelle Christian, je joue du sax alto.
4: Je m'appelle Timéo Carillo, j'ai 17 ans et je suis batteur depuis l'âge de 4 ans.
5: Et moi c'est Nadia, je fais du saxophone depuis une trentaine d'années.
1: Et qu'est-ce que vous apprenez lors de ce stage ?
3: Beaucoup de rigueur dans la mise en place des morceaux, être bien tous ensemble, pouvoir jouer tous ensemble et pas chacun de son côté, savoir s'écouter.
4: Moi à la batterie on m'apprend beaucoup des rythmes latins ou du jazz.
5: On apprend aussi sur l'improvisation, vraiment comment caler ou décaler des morceaux, donc c'est très intéressant.
3: Je suis très content de ce qu'on nous apprend ici. Il y a des intervenants de grande qualité.
4: Il y a une bonne ambiance et une bonne équipe, je trouve.
5: Je rejoins au niveau de l'ambiance, voilà, il y a beaucoup de bienveillance, malgré les différences de niveau qu'il peut y avoir. On sort vraiment de notre zone de confort, en fait.
1: À l'issue du stage, les participantes et participants se produisent en première partie du concert de Nicolas Gardel.
3: Nous, on joue 2 morceaux. Je pense que ça devrait bien se passer. Il y a toujours une petite appréhension, mais qui, j'espère, va passer dès qu'on aura démarré.
5: C'est toujours un peu impressionnant, mais voilà, ils sont hyper bienveillants, donc on est très très bien encadrés. Donc ça devrait aller.
1: Pour participer au prochain stage ou pour découvrir le festival de Millau en Jazz en juillet, rendez-vous sur milloujazz.fr. 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

Bientôt 11h sur les antennes de Radio FMR, nous allons retrouver en direct depuis Vic-Fezensac dans le Gers Thomas pour le festival Tempo Latino qui commence aujourd'hui. Donc on va le retrouver aujourd'hui de 11h à midi et samedi dimanche de 14h à 16h en direct. Et à partir de midi aujourd'hui, on repartira à Albi pour retrouver Sceaux et Grognon pour le festival Extreme Fest.

Allez, bonjour à toutes, bonjour à tous. Vous êtes en direct sur la radio FMR 89.1. On est en direct de Vic-Fezensac à la Conga. C'est les matinales de la Conga animées par Monsieur Simao et Petit Guerrier, ici présent. Voilà, donc, chers auditeurs, chères auditrices de radio FMR, vous avez face à vous, vous ne le voyez pas, mais il y a pléthore de danseurs qui sont prêts à enflammer le dance floor. Donc, je vous invite à faire pareil derrière votre poste radio. Et est-ce qu'on les entend, le public de Vic-Fezensac, ou pas à Toulouse? Parfait, c'est parti. Alors, on a un petit générique. Nous, c'est le tour du monde en 80 Hz. On sera en plateau radio sur les arènes de Vic-Fezensac, donc samedi et dimanche de 14h à 16h. Et puis on a l'habitude de démarrer l'émission par un générique, et ce générique, ben, on va vous le mettre en entier. Habituellement on le coupe, mais là on va le mettre en entier pour vous chauffer gentiment. Bon, bonne matinale à toutes et à tous.

Ça va, la conga? Allez, on vous rappelle, vous êtes en direct sur Radio FMR 89.1. On diffuse actuellement les matinales à Toulouse. Et on voudrait, public de Vic faisant ça, que Tembo Latino, que vous passiez un petit bonjour aux auditeurs, aux auditrices de Radio FMR. Merci, merci. Alors, sur la scène reggaeton, il y a pas mal de petits jeunes qui opèrent un retour aux sources, on se demande pourquoi. Et il y en a un certain que vous connaissez peut-être, il s'appelle Bad Bunny. On s'écoute ça tout de suite. Radio FMR 89.1, on est en direct des matinales de Vic faisant sac à Tempo Latino. Enjoy.

Vous êtes toujours sur Radio FMR 89.1. On est en direct de Vic-Fezensac, les matinales. Et on va basculer sur l'inspiration de Bad Bunny, c'est El Grand Combo des Porto Rico. On rappelle qu'il y a des concerts aux arènes tous les soirs. Il faut y aller ce soir. Vous aurez la possibilité de découvrir DJ, Maïté, Antonette et Orchestra Akokan. Mambo de New York, ça va envoyer du lourd.

ça va les matinales? On est toujours en direct sur Radio FMR. Et on part du côté du Venezuela. On va rendre hommage au label historique Disco Moda. 89.1 Radio FMR, vous êtes en direct.

Allez, on va se préparer un petit peu pour ce soir aux arènes Orchestra à Cocagne. Le titre, c'est La Cosa. Vous êtes toujours en direct sur Radio Éphémère 89.1. Vite faisant sac, tempo latino.

Ça va Tempo? Eh, on est en direct sur Radio FMR 89.1 à Toulouse. On dit bonjour s'il vous plaît aux auditeurs, aux auditrices toulousains et toulousaines. Plus fort, ils vous entendent pas à la radio s'il vous plaît. On vous rappelle qu'il y a des concerts aux arènes tous les soirs. On vous invite à prendre vos places. Ce soir, c'est Orchestra Kokan. C'est également Maïté, Ontele, Ilanovia. Soutenez le festival, prenez vos places.

Yes, allez, celui-là, vous allez l'entendre littéralement tout le week-end. C'est Joe Arroyo, La Noche, Vic Faisansac, Tempo Latino, Les Matinales, en direct sur Radio FMR 89.1.

Un autre artiste qui rend hommage à la scène, Salsa, c'est Rao Alejandro. Radio SMR 89.1, vous êtes en direct de Vic Fezensac, Tempo Latino, les matinales. Et on va laisser l'antenne à nos amis de Poutrelle et de l'Extreme Fest. Big up, on dit au revoir Tempo Latino. Pour les auditeurs, on reste ensemble, mais on lâche l'antenne.

Et merci à Simao Petit Guerrier pour son mix matinal pardon, en direct de Vic Fezensac pour le Tempo Latino. Nous le retrouverons demain et après-demain, donc samedi et dimanche, entre 14h et 16h. Et tout de suite, nous allons retrouver Sceaux et Grognon en direct d'Albi pour le Extreme Fest. Allez, bonne écoute et bon après-midi.

un petit peu de patience avant de retrouver nos envoyés spéciaux à Albi pour le Extreme Fest. Ils ont peut-être un petit peu de retard ou alors la nuit a été très longue.

Il semblerait qu'il y ait quelques soucis techniques à Albi. C'est pour ça que l'émission n'a pas encore commencé, mais ne vous inquiétez pas. Il y a des personnes compétentes pour établir tout ça. Enfin, en tout cas, on espère. À tout à l'heure.

0: et qui sont une bonne bande de passionnés de hardcore, de musique vénère, qui bossent sur Perpignan, qui ont une asso à côté de Perpignan, qui organisent des concerts et qui essaient de faire les choses bien, avec qui on est en contact depuis longtemps. Voilà, c'est des bons gars qui sont dans l'échange, qui sont sur le truc de faire avancer la cause et de faire les choses bien aussi. Et voilà, ils se sont régalés. J'ai discuté avec eux là il y a demi-heure. Ils sont aux anges, ils ont passé un super moment. Et c'était bien vénère, comme on attend dans la cage, quoi.
1: Et qui ont littéralement tout cassé.
2: Oui, les pauvres.
0: Oui, la caisse claire y compris.
2: Les pauvres. On va avoir l'occasion d'en parler avec eux tout
0: oui,
2: à l'heure, puisqu'on
0: arrivent,
2: les reçoit.
0: Oui.
2: On les reçoit ici, on va pouvoir décortiquer leur set qui était absolument divin.
0: Trop cool.
3: Est-ce que, vie du festival, est-ce que vous voulez faire peut-être un petit débrief hydratation, digestion? Moi, tout va bien, mais je sais pas. Non, c'est pas parce que j'ai senti des odeurs.
2: C'est le point transit, qu'est-ce
3: qui se passe? Pour vous dire, dites donc, vous n'avez pas un truc à me dire, là? Non, c'est pas ça. Hein. C'est plutôt, voilà, ça va? Comment ça va, de ce côté-là? De côté vie du festival, justement. Qu'est-ce que... J'ai vu, en arrivant ce matin, vous aviez des mines plutôt cool.
0: Ouais.
3: Plutôt,
2: franchement, oui. Hein.
0: T'es flatteur, là, je trouve.
3: Eh ben, non, mais si, mais justement.
2: C'est les lunettes. Ah oui.
3: Franchement, les yeux plissés, pas plus que ça. On a vu pire. Même pour un premier lendemain de soirée. Donc voilà, j'ai l'impression que aussi, quand même, il y a une sorte de rythme qui est pris, tout ça, avec une habitude. Hein, voilà, comme on dit, il faut se mouiller la nuque un petit peu. Voilà. Vous êtes mouillé la nuque. Et je trouve que ça a bien marché. L'entrée dans l'eau était. Déjà, elle était à la bonne température.
4: Déjà.
3: Oui. Ça a joué aussi, quand même. Et voilà.
4: Et puis, on a suivi nos propres conseils, quoi. On s'est hydraté, on a mangé régulièrement.
3: Oui.
4: Un peu de sommeil, du bon sommeil réparateur.
3: Oh là là.
5: C'est vrai que la logistique du site facilite ça quand même. Hein. Le fait qu'il y ait à manger et à boire en continu de midi à plus de minuit et qu'on puisse circuler librement sur le site.
3: Le piège.
5: Alors, moi, j'avoue, c'est le piège. Hein. Tu me donnes la nourriture à volonté, je ne m'arrête jamais. Mais au
3: bah
5: moins,
3: quoi,
5: tu
3: ne
5: fais pas de malaise, tu es bien. Et puis du coup, ça circule bien. Tu ne te fais pas arrêter pour la sécurité avant de rentrer proche d'une scène.
3: Alors,
5: donc en fait, tu es libre, tu vis ta vie.
3: Oui,
5: tu
3: une fois
5: pas
3: que
5: tu
3: es sur site, j'ai envie de manger, je vais écouter un concert. Oui. J'ai encore envie de manger. J'ai écouté un concert.
5: T'as le temps, tu peux manger.
3: Encore envie de manger.
0: Vous dites ça en comparaison des anciennes implantations du site où il y avait le off, le in, où il fallait passer.
3: Où c'était pas si un goulet d'étranglement non plus.
0: Ouais. Ouais,
3: parce que bon,
5: mais
3: quand
5: c'était pas très fluide non plus. Tu t'es arrêté.
3: Voilà.
2: Et puis les 10 minutes entre chaque concert facilitent grandement ça.
0: Ouais.
2: Ça permet de prendre le temps d'aller acheter du merch.
0: Ouais,
2: j'ai vu plein de gens qui sortaient, qui allaient au merch, qui prenaient leur temps à ce moment-là pour acheter le merch et repartaient sur le concert suivant. Et ça, alors, même pour tout, hein, même pour les food trucks ou le bar, certainement.
0: Ouais,
2: ça, alors, merci pour ça, c'est un vrai confort.
0: C'est le temps de consommer, mais c'est aussi le temps de se mettre un peu à l'ombre. C'est le temps de discuter avec un collègue qu'on a aperçu dans le pit et avec qui on s'est juste tapé dans la main et qu'on a envie de se dire des trucs. C'est tout ça aussi. C'est vrai que ça permet de vivre le festival plus tranquille, hein, plus voilà, prendre le temps. On est là, en fait, pour aussi se parler, se voir, se rencontrer dans des moments... à fond et d'autres peut-être un peu plus cool où on arrive à échanger quoi. Et ça permet, bon c'est que 10 minutes mais c'est déjà ça, avant ça enchaînait direct et du coup ça c'est cool ouais.
4: Et c'est vrai qu'on peut dire aussi qu'il y a eu une super ambiance hier entre les festivaliers, avec les bénévoles, enfin en règle générale quoi, sur l'ensemble du festival c'était vraiment une très très bonne ambiance quoi.
0: Ouais c'est clair, c'était bon enfant, on l'a ressenti comme ça aussi. Moi je suis responsable de la billetterie. Et à la billetterie, on a déjà choisi d'ouvrir vachement plus tôt pour pas avoir un effet de foule et des gens qui s'agglutinent avant l'ouverture, etc. Et du coup, ça a marché. Ça a été très fluide. Il n'y a jamais eu plus de 5 personnes qui attendaient en même temps. Alors que l'an dernier, je ne sais pas si vous vous rappelez, on avait une file de 92 personnes exactement. Je les ai comptées.
2: Ah.
0: Et ça, c'est relou, en fait, pour tout le monde. Hein. Autant pour les gens qui sont derrière un guichet et qui ont la file devant eux, c'est chiant. Et les gens qui attendent, ben, c'est relou. Et hier, c'était plus fluide. Et cette année aussi, à la billetterie, on a eu l'idée de mettre un bar à sirop avec une

0: être zappé, tant pis. Mais voilà. Mais bon, pour l'année prochaine, on va essayer de trouver une formule où les verts seront. Alors, je sais pas, de la consigne.
1: Non,
0: quoi,
1: avec une chaîne et une enclume.
0: Ouais, voilà, c'est ça.
1: Pour chaque. Ah bah oui.
2: Comme les stylos.
0: Pour la vaisselle, c'est plus compliqué, mais.
2: Et est-ce que justement, voilà, à la billetterie, hier, il y a eu des achats de passes en direct ?
0: Oui, bien sûr. Ouais,
2: ok.
0: Ouais,
2: et ça, c'est une bonne nouvelle ?
0: Oui, bien sûr. Ouais.
1: C'est la question qu'on se pose de manière générale aussi, quand on voit un peu l'organisation d'un festival en extérieur. D'un point de vue extérieur, on regarde la billetterie, on dit tiens, il reste des passes à vendre en ligne. Donc, est-ce que aussi, quelle est la typologie des gens un peu ? Ceux qui prennent vraiment de l'avance, ils disent l'année prochaine, j'aurai mon passe 3 jours, tout ça. Et ceux qui ont un petit peu ce truc. Pas impulsif, mais presque quelques heures avant, vas-y, tiens, je me fais un...
3: C'est parce qu'ils nous ont écoutés.
1: Ah.
2: C'est certainement ça.
0: Okay. Ouais, et puis je pense qu'il y a des gens aussi qui s'interdisent d'anticiper.
1: Ouais.
2: Oui, malheureusement.
0: Qui font confiance au destin au moment, en espérant que ce soit pas complet. Mais des fois, il y a des déçus, mais cette année...
2: Et pour demain ?
0: Il y a encore des passes.
1: Est-ce que organiser un festival en fin de mois, juste avant la paye...
0: Non, mais ça fait partie des
2: anticipations.
0: Oui,
4: en plein milieu de l'été.
1: Ouais, non, mais c'est ça. Je suis à moins 320 euros. Qu'est-ce que je fais ?
4: Mais t'es plus à ça près, finalement.
0: Mais ça se voit sur les courbes de vente.
1: Ça va !
2: Bien sûr.
0: Sur les courbes de vente qu'on a finalement avec 9 mois de recul, tu le vois au moment des payes.
1: Les débuts des mois, ça marche. Et puis voilà. C'est bon, le loyer est passé.
0: Et le service com s'aligne aussi un peu là-dessus.
1: Bien sûr.
2: Mais on le dit jamais assez et on le répète encore une fois, prenez vos préventes pour éviter d'être déçu, et d'arriver à sold out ou de justement pas avoir anticipé les finances. C'est ultra important, ça soutient les associations et notamment l'Asso Pollux qui organise l'Extreme Fest. Mais oui, c'est ultra important, ça s'organise, c'est un peu comme des vacances.
4: Et puis comme ça, voilà. Si tu l'achètes avant, quand t'arrives, t'as l'impression que c'est gratuit.
2: En plus.
4: Ça fait trop longtemps que t'as payé, ça n'existe plus. C'est un calcul très savant qui marche très bien.
3: Ça a été dilué.
2: C'est vrai. Et comme ça, tu peux profiter de tout ce qui se passe ici et d'ailleurs autour de nous, puisqu'on vous le rappelle, on est en direct de l'extrême marché sous la halle, devant la maison de la découverte.
1: Tout à fait.
4: On a tout aujourd'hui.
1: En direct du marché.
2: Du marché.
5: Est-ce qu'on fait un point pour aujourd'hui, du coup ?
2: Oui.
1: Donc carrément. Le point circulation, bien sûr, ce serait bien de bouger le C15 immatriculé. Voilà, ce serait bien quand même. On discutait hors antenne justement, il y avait un truc qui était assez cool sur finalement une proximité. On parlait de l'estafette hier aussi en direct, de la proximité et justement de la conjonction entre l'ambiance fête de village.
0: Ouais.
1: Vraiment, genre comité des fêtes ou la programmation comité des fêtes, elle va être scalée et tout ça. Ce que l'estafette peut apporter justement à droite à gauche et finalement la soirée de mercredi soir avec la bouffe collective et tout ça.
0: Ouais.
1: Ce truc vraiment où on aligne les tables et les bancs et on est dans une ambiance fête de village, mais où on mixe finalement, on fait venir des populations qui sont pas toujours amené à se rencontrer de manière générale.
2: C'est la colo.
1: Et
2: c'est pas pour rien qu'on appelle ça une colo.
1: D'où l'intérêt de bouger le C15 aussi, parce que là, il est entré du marché et là, les placiers, ils sont en train de râler.
0: Mais tu parlais aligner des tables à l'ombre, manger une. C'était quoi déjà ?
1: Truffade.
0: Etc. Bah en fait, c'est la simplicité d'organiser les choses autour de trucs qui sont simples et efficaces, je le répète. Surtout pour se rencontrer, passer un bon moment. Et au camping, c'était vraiment une réussite cette soirée. Je l'ai encore, moi, la balle dans le pied. J'ai mon pied gauche qui m'élance durement, voire mon foie peut-être. Mais c'était vraiment cool de faire cette soirée-là. Et puis en partenariat... Avec la famille Garcia qui a perdu un proche dans un événement d'accident de la route, etc. qui eux assuraient donc la partie buvette.
2: Oui.
0: Et c'est des gens proches du festival. Et ça, c'était cool de le faire avec eux. Et nos amis de la Jalle, de l'Aveyron, qui donc sont propriétaires de l'Estafette, notre seconde scène, qui étaient là et qui faisaient donc tout ce qui était la partie restauration. Et ça, c'était super cool. Très simple. Et en fait, tout le monde était content de se retrouver. Ça fait partie aussi des moments super cool pour l'équipe du camping. Parce que, ils sont un peu loin, un peu.

0: un peu excentré. Et sur cette soirée-là, il y avait toute l'orga qui était là, beaucoup de bénévoles. Hein, et puis, c'était mêlé aussi avec le public. Le public était content aussi de venir échanger avec nous et nous, pareil. Donc, voilà, c'était vraiment une soirée hyper cool, hyper... Pour un warm-up, on va dire, c'était cool.
1: Ouais. Je t'ai coupé l'herbe sous pied, Boris. Tu voulais parler de la... Non, c'est moi qui lui ai coupé l'herbe sous pied. Non, c'est pas toi. C'est moi. Non, c'est
2: non,
1: moi.
2: C'est moi.
1: Non, c'est moi. Pardon. Non, c'est moi. Après vous, s'il vous plaît. Tu voulais qu'on se parle un peu de cette journée-là.
3: Bah, je me disais, ouais, hein, donc profiter que Jimmy soit là, on pourrait commencer à parler de ce qu'il va y avoir aujourd'hui. Mm-hmm. Du coup, est-ce que tu veux faire la présentation? Est-ce que tu veux parler de quelque chose que tu attends en particulier?
2: De ton préf, on veut le préf.
0: Je veux bien parler...
1: Quel de tes enfants préférés?
0: Je veux bien parler un petit peu de la prog du jour. Je ne vais pas vous parler de tous les groupes, c'est pas la peine. Mais par
4: on
0: contre,
4: est là pour ça.
0: Bah, voilà, moi toujours... Un des trois piliers de Pollux Asso, c'est l'accompagnement de la scène locale. Hein, c'est le partage, l'unité de la scène, fédérer, être à l'écoute, hein, pas être une asso hors sol et tout ça. Et ben, du coup, moi, je vous invite à aller voir ce que fait Missing No. C'est vénère. Il y a du gros travail et tout. C'est des gens qui ont le souci du détail. J'ai pas vu, moi, encore un live vraiment à proprement parler. Par contre, on les avait eus sur Pollux Mag FM, notre émission sur Radio Albigès, tous les quatrièmes lundis du mois de 20h à 22h. Et rue des Fusées sur Air d'Otan, que vous pouvez aussi retrouver sur Internet en podcast. Et donc, Missing No était venu à la radio faire un live qui est franchement prometteur. Et moi, je suis curieux de voir ce que ça va donner sur scène.
4: Bah, je les ai vus il y a quelques semaines, moi, sur Toulouse. Du coup. Et c'était vraiment costaud. Ouais.
0: Trop cool.
4: Enfin, ouais, et puis, comme tu dis, c'est très prometteur.
0: Ah ouais. Puis des belles personnes, des gens cool, posés, ils savent ce qu'ils veulent faire, etc. Ils ont une façon de faire aussi qui est un peu spéciale. Si vous les avez à l'interview, n'hésitez pas à discuter là-dessus.
3: On les a samedi, demain, en interview. Ouais.
0: Génial. Après, moi, ma claque de l'année 2024, c'était Slope.
2: Et oui.
0: Donc, je pense qu'en 2026, ça ne peut être que tout aussi bien. Voilà. Et après, moi, je suis un vieux, je suis un ancien, à force d'être là et je suis content d'arriver à faire jouer enfin Agnostic Front sur le festival. Voilà, je suis content aussi de leur dernier album, c'est aussi cool. Je trouve que c'est vraiment un album à proprement parler. C'est pas un truc qui est sorti là pour faire de la promo, pour tourner après, machin. Voilà, ouais, je trouve que l'album il est cool. Et voilà, c'est cool d'avoir Agnostic et c'est cool de le faire à l'Extreme Fest et c'est cool de mettre nos valeurs en avant et de pas confondre les choses quand on parle d'Agnostic Front et le public que ça peut drainer et tout ça et de pas en avoir peur et de pas...
4: Ça, je pense que voilà. C'est derrière maintenant, mais...
0: Comment ?
4: Je pense que c'est derrière maintenant.
0: Oui, mais bon, il y a des personnes qui évoluent moins vite que d'autres. Et donc les gens qui sont un peu étroits de mentalité peut-être... En plus de mal. Donc,
4: mais ils n'ont pas leur place ici, de toute façon.
0: Non, bien sûr que non. Évidemment que non. Voilà, et puis le Fofara, ça fait toujours plaisir. C'est les tontons. La dernière fois qu'on les a vus ici, ils ont fait gronder l'orage. Et puis, Biohazard, c'est trop cool aussi. Et voilà, on a eu... La dernière fois que j'ai eu un peu des liens avec Biohazard, etc., c'était à travers Billy Bio, qui est un mec ouf.
4: Que vous aviez fait jouer à l'usine.
0: Exactement. Ouais. Et en plein été ou un truc comme ça. Et voilà, et du coup, c'est cool aussi. Et puis, c'est symbolique aussi d'avoir. C'est une journée un peu sous le signe des anciens.
2: Oui, vraiment. Ouais.
0: Voilà, des légendes, même presque, on peut dire. Mais c'est cool.
4: Ouais, parce qu'on peut rajouter Sidi aussi là-dedans.
0: Bien sûr, ah oui, carrément. Ben oui, bien sûr. Ouais. Toujours un groupe aussi régionaux. C'est cool aussi de les avoir avec nous. Et puis après, laissons-nous emporter par la découverte. Allons mocher autour de la cage au son de Split, tout ça quoi.
4: Ça va être super.
2: Mais merci beaucoup Jimmy pour ton
0: merci
2: passage.
0: Merci à vous. Petit big up à la radio à Marc Lemen, qui est un intermittent qui renouvelle sa 34e année d'intermittence cette année et qui prend sa retraite à l'automne.
2: Oui.
0: Et voilà, on a fait un petit temps de big up pour lui en équipe là tout à l'heure. Ça va être un peu le fil rouge sur ces prochains jours. Voilà, c'est quelqu'un qui nous a beaucoup appris.
1: Tu ne crois pas si bien dire.
0: Ouais, c'est quelqu'un qui nous a beaucoup appris. C'est quelqu'un avec qui on a beaucoup échangé, qui a une grosse, une grosse expérience sur comment on gère des événements, comment on travaille dans la culture.
1: Ah bah il était là du temps des anciens, hein, quand Cthulhu était encore dans l'œuf, Marc était là. Voilà, quoi.
4: Et Michel Drucker.
1: Avant Michel Drucker, parce que justement pour que Michel Drucker puisse faire son émission,
2: il fallait que
1: Marc passe pour dire attends, la prise elle est pas réglo là. Donc,
0: Et je parle beaucoup, mais du coup, je octroyez-moi encore 30 secondes et je vous quitte parce que j'ai un rendez-vous avec... Élémentaire. Qui est une structure qui nous aide sur faire avancer la cause de l'éco-citoyenneté à travers le festival. Et avec eux, on fait un petit bilan, un petit état des lieux ce week-end. Et voilà, pour... faire avancer tout le travail qu'on fait avec la Grid Brigade, Nico et ses équipes.
4: Qu'on va avoir tout à l'heure pour le
0: coup.
4: Ouais,
0: oui, parfait. Et voilà, donc il y a des gens qui viennent faire un petit peu un audit du festival, mais en tout bien, tout honneur, en toute amicalité, et pour faire avancer les choses, parce que nous, on n'est pas à la pointe de tout ça, et du coup, on veut le faire avec des gens qui s'y entendent, donc Naturasso et Élémentaire, qui va nous aider dans cette optique-là, avec un label à la clé, mais bon, un label... C'est accessoire, le tout c'est de faire des choses. Après, si elles sont estampillées, et mises en avant, expliquées, c'est super cool. Et accompagnées par eux. Voilà, c'est un truc qui se fait sur le long terme avec plusieurs paliers. Et là, on est sur le début et c'est trop cool. Et je m'en vais donc les chercher à l'accueil bénévole. Et puis, on va se faire une visite après. Merci à vous, je vous souhaite une bonne journée.
1: À demain.
0: Bisous.
1: Ciao.
3: À bientôt.
2: Et vous, les copinous, c'est quoi votre préféré de la journée? S'il ne devait en rester qu'un. Comme d'hab. Un seul. Mais oui, c'est dur, mais c'est comme ça.
4: Je commence pas.
2: Tu es un Freddy de nez.
5: Allez, si tu veux, je commence parce que moi, j'ai pas de préféré. Vraiment, je vais me laisser porter par la découverte parce que j'avoue, aujourd'hui.
4: Je vais te prendre par la main et je vais te faire la visite.
5: Voilà, merci.
1: Oh, c'est mignon. Ouais. Oh,
3: la solidarité entre équipes, c'est beau ça.
1: Moi, je voudrais voir Fallen Lilies.
2: Oui.
1: D'abord parce que je serai peut-être encore sur site. et voilà, je pense que c'est vraiment un truc qui m'intéresse et qui m'attire. Et voilà, que ce soit leur projet musical, leur univers et aussi les valeurs qu'elles représentent, quoi. Voilà.
3: Et ben pour moi, alors. Je suis très impatient de découvrir ce que fait Missing Number, je crois qu'on prononce Missing Number en tout début de journée. Mais j'avoue que ce que j'attends avec impatience, c'est quand même Grave Cult qui passe sur l'estafette à 17h35. Parce que c'est un groupe assez récent, mais très très fun de black and roll. Je crois que c'est plus speed black, ils disent un truc comme ça. Et c'est, voilà, c'est un petit train fantôme qui fait du bien et qui fait bouger de la tête. Grave Cult, quoi, pour moi.
5: Je te remercie de l'avoir dit parce que ça fait deux jours que je me pose la question de comment on prononce le nom de ce groupe. Et du coup, je n'allais dans tous les cas pas le choisir parce que je ne pouvais pas le dire.
1: C'est ça. D'ailleurs, tout le monde n'est pas d'accord sur Missing No. Hein. Missing No, Missing Number. Tout à l'heure, Jimmy a dit Missing No.
4: Eh bien, on va leur poser la question.
2: Demain.
1: Exactement, voilà. C'est l'occasion. Et ils diront, démerdez-vous.
3: Choisissez.
4: Et pour démerde azote, comme on dit chez nous.
2: Oui, c'est vrai. Et pour ma part, eh bien, c'est Split. Alors pas parce que j'ai un attachement particulier à leur musique ou au groupe, mais parce que je trouve que, par pure empathie, ce qui se passe dans les yeux de ces gars-là qui se font sauter dessus autour d'une cage, avec tout l'engouement que ça génère, et on va pouvoir en parler tout à l'heure avec Southside Fury, moi à chaque fois je suis tellement contente pour eux. C'est très bizarre, à chaque fois je suis là, ils doivent vivre un truc de dingue. Et pour un groupe comme ça qui débarque sur un festival et qui se dit je vais jouer dans une cage de MMA en métal avec des types accrochés dessus qui vont gueuler comme des porcs, et ben pour moi à chaque fois c'est vraiment ce sentiment là de cohésion, où t'as tout le monde qui fait ce superbe circle pit autour de la cage. Maintenant c'est devenu un petit peu une institution depuis le concert des Casualties, hein, c'est comme ça que ça avait commencé. Pour moi, ça, voir dans les yeux des musiciens, ils regardent à gauche et à droite en mode concentre-toi, mais kiffe, tu vois rien. Mais sur un malentendu, il y aura une vidéo qui va te montrer à quel point autour c'était fou. Et ça, pour moi, c'est ce que j'aime dans cette cage. Et donc, j'attends Split pour ça. Oui.
5: Et c'est très cool parce que quand tu arrives à les choper en sortie de cage quand c'est fini, t'as l'impression ils sont drogués.
2: Oui.
5: C'est, ils planent ailleurs, quoi. Ça les a amenés dans une stratosphère. J'aimerais bien y aller. Ça a l'air très, très cool. Hein.
2: Ah, c'est un peu fou. Ouais. Hier, Elio était en... Il tremblait, le chanteur donc, de Southside. On parlera tout à l'heure, mais il tremblait. C'est fait. Mais il avait la tremblote, il avait les mains, il ne savait plus où il était. Il y a eu ce moment, effectivement, où il y a cinq minutes de... Il s'est passé quoi ? Il s'est passé
5: comme
2: quoi.
5: Si tu l'avais pas vraiment vécu, mais c'était encore, il sait que tu l'as vécu. Hein.
2: Ouais, c'est ça.
3: Ouais, ça doit être une expérience folle, quoi, d'être enfermé dans la cage, d'envoyer tout ce que t'as, parce que là, on en reparlera, quoi. Mais l'énergie qu'ils ont dégagée hier, a priori, a été quand même, voilà.
4: Bah, que ce soit les copains de Soul Splitter qu'on avait vu il y a deux ans, ou IAM il y a trois ans, machin. C'est à chaque fois qu'ils en ressortent, t'as vraiment l'espèce de sensation de, il s'est passé un truc, mais j'ai pas tout compris. Et, ouais. Et vraiment l'espèce de mélange de ouf, c'est fini. Et putain, on l'a fait.
5: Oui, puis peut-être ils se posent la question, enfin je sais pas, faudra leur demander, mais quand tu fais des scènes dites classiques, tu sais à peu près où tu vas, tu sais comment ça va se passer, tu redescends et t'as ton truc. Mais là, peut-être tu rentres dans la cage et tu sais pas trop justement ce qui va se passer.
2: C'est unique.
5: Tout neuf, et tu fais un peu minute par minute, et donc justement quand c'est fini, tu redescends ton petit nuage, tu dis ah ouais, ah quand même, ah ça secoue.
3: Et je serais curieux de savoir comment ils choisissent les groupes qui vont jouer dans la cage, parce qu'on peut pas tous les mettre. Ça doit pas être facile de faire un choix parce qu'il y a énormément de groupes top. Donc comment on fait pour choisir ceux qui vont y aller ?
5: Et ça, c'était ça... ma question pour demain, parce que quand même demain à la prog, il y a un groupe qui s'appelle Cage Fight et ils sont pas dans la cage. Ah. Moi je suis désolée,
2: c'est vrai.
5: J'ai une réclamation.
1: Il y a peut-être un test à l'effort, comme tu sais pas ça, un truc, on les met dans des centrifugeuses là et... Bon voilà, si t'arrives à tenir 17G sans dégueuler, c'est bon, tu peux aller dans la cage. Et voilà. Ça. Et ben là, les gars, ils ont pas passé. À 3G, ils ont tout dégobillé. Là, maintenant, on est désolé, les gars.
5: Mais il y a deux ans, je crois, Vincent, on lui avait vite fait. On lui avait vite fait demander. Et ouais, spécifiquement, il demande à certains groupes. Je crois que c'était Soul Splitter, justement. Il nous l'avait raconté quand ils étaient venus. Quand on nous a appelé, qu'on nous a dit, est-ce que vous voulez faire la cage ? On a dit oui, on n'a pas réfléchi, on a dit oui, on s'est dit ah merde. Après,
1: donc, est-ce qu'on a bien fait
5: spécifiquement, ils appellent tel groupe en disant dans la cage ça ira bien.
3: Ok.
2: Bah oui, via l'énergie. Enfin,
3: et ouais, ça
2: bien sûr.
3: Là-dessus, bien sûr.
1: Et t'as Selecta, Grognon.
4: Bah Lofo. Lofo, les gars, 40 ans, l'amour. Je les ai vus 40 fois, je les ai fait jouer 40 fois. Ça fait partie des, pour moi, des monuments de la musique française tout court, au sens vraiment très large. Et c'est toujours un bonheur de les revoir sur scène, comme on avait vu Mass l'année dernière, en fait. Ouais, c'est vraiment des gens qui sont des piliers, qui ont amené des choses, qui n'ont pas, évidemment, jamais dirigé de leur voix, qui sont restés droits dans leurs bottes du début à la fin. Et j'ai évidemment hâte de retrouver Lofo. Ouais.
1: Je trouve que c'est quand même une journée assez étonnante, hein, au niveau pilier, entre Sidi Larsen et Lofofora. Il y a vraiment un truc de... Enfin, cette impression de revenir dans notre jeunesse, d'avoir ce truc et toi en fraîcheur notamment, mais putain, mais ouais, cette affiche quoi.
4: Mais comme Agnostic Biohazard. Là, on est vraiment. Alors, pas parler de journée de daron, mais on est vraiment sur une journée de patron.
5: Ce matin, il y a un peu de ça.
1: C'est un peu ça.
4: C'est vraiment une journée de patron. C'est vraiment là, on a vraiment des boss qui sont.
5: C'est qui le patron?
4: C'est pas moi.
1: Ah, je suis bien. Ah, je bouge plus. Ah.
4: Bon, du coup, on se dépile un peu l'affiche.
2: Allez.
1: Oui, ah, mais attendez.
2: Heure par heure.
1: Joyeux anniversaire, mon cher. Voilà, parce que il faut pas oublier quand même que.
4: C'est l'anniversaire de Lady.
1: Ouais, exactement. C'était pour toi.
2: Toujours pas.
5: Et si vous pensiez que c'était hier, c'était une hallucination auditive et collective.
1: Oui. Si vous l'avez entendu, je pense que vous êtes trompé.
4: Et si vous l'avez entendu avant-hier, c'est normal, c'est pareil.
5: C'est pareil.
2: Attends, parce que je l'ai pas encore croisé et j'ai bien peur qu'il s'y remette encore aujourd'hui. Hein.
5: Ah, s'il vous plaît, s'il vous plaît.
1: Who knows.
2: C'est sûr.
1: Surprise.
2: C'est sûr.
1: Allez.
5: Donc, démarrons avec l'estafette à 14h30 avec Missing No ou Missing Number. Du coup, on ne sait pas, on saura plus tard. Pour ensuite enchaîner 10 minutes après à 15h10 sur la Family Stage avec Fallen Lilies.
4: Et ça va être incroyable. J'ai hâte de les revoir. Mm. Ça va être vraiment super cool.
3: Ça va être une découverte pour moi, ça, ouais.
4: En suivant, du coup, on aura Severance sur l'estafette à 15h50. Et suivi, du coup, bah, les premiers boss de la journée par Sidi, du coup, à 16h40 sur la Family Stage.
3: Qu'on attend avec impatience. Mm. Puis on va enchaîner 17h35 avec Grave Cult justement sur l'estafette. Qu'on attend avec impatience tous.
5: T'as vu comment on te l'a laissé pour que tu le redises.
1: Oui, ça, il l'a prononcé.
5: On est des lâches.
1: C'est Grave Cult, hein, on est d'accord. Hein.
3: Je vous le répète, Grave, c'est pas Grave Cult. Grave Cult, c'est Grave Cult. Et puis on enchaîne 10 minutes après, donc à 18h30 avec Slope sur la Family Stage.
1: Et. Sans répit, sans puisque répit. De la fin de Slope au début de Split dans la cage, il y a 0 minute. Voilà.
3: Exactement.
1: Donc là, faut. Bon, après, c'est juste à côté.
5: Il faut être juste souple sur les appuis.
1: Ouais, exactement.
4: T'as, t'as juste à faire une rotation sur toi-même. Voilà. Et puis voilà.
1: Donc si t'étais placé, si t'étais placé un peu au milieu entre les deux, tac, tu fais rotation, c'est bon. Après, la rotation existera bien sûr autour de la cage.
5: Évidemment.
1: Comme il se doit, comme le veut la tradition.
5: Bon, il faudra faire une très très grande rotation par contre, parce que Split, ça finit à 19h45 et c'est aussi le début de False Reality sur l'estafette, donc là il faudra courir un petit
1: peu. Ouais, mais si tu gardes l'élan,
5: ouais, si tu as l'énergie,
1: c'est un peu l'effet de fronde.
5: C'est, ça tu va t'amener.
4: C'est comme faire le tour de la lune. Hop là,
5: allez, l'inertie va t'amener jusqu'à l'estafette, c'est pas grave, tu vas t'arrêter brutalement.
1: Tu te laisses guider. Voilà. Et tu t'arrêtes au crash barrier, bien entendu, puisque là on ne peut plus avancer plus loin.
5: Pour ensuite retourner voir Agnostic Front à 20h40 sur la Family Stage.
1: Ouais, plus d'effet de fronde là, il va falloir juste compter sur le sautillement et l'énergie accumulée et la chaleur à un petit peu évacuer là sur le trajet pour rejoindre la Family Stage. Et alors que revoilà la sous-préfète, puisqu'on revient ensuite à 21h50 à l'estafette.
4: Et du coup, je trouve ça incroyable que Lofo joue sur l'estafette.
2: Ça va être monstrueux. En fait, ça va être monstrueux. Mais oui.
4: Ça va être fou. D'autant que le son de l'estafette hier, c'était quelque chose. Hein. Je sais pas. Enfin, on va en parler vite fait après, mais le son d'hier, c'était vraiment incroyable.
2: Oui. Ouais. Et en plus, alors, on entend très bien l'estafette depuis les tables à côté des food trucks, ce qui fait que pour ceux qui ont envie de s'opposer un petit peu, contrairement à la halle où c'est un peu moins aisé, là, tout de suite, on entend bien le concert. On peut se poser avec un tacos. C'est quand même assez sympa. Oui.
4: Et on va terminer évidemment avec Biohazard sur la Family Stage à 23h.
3: Alors on finit pas totalement en fait.
1: Ah,
3: on finit pas totalement.
1: Mais comment ça? Que se passe-t-il ensuite?
4: Il se passe encore des trucs.
3: Il y a encore des trucs après.
4: Il y a encore des événements incroyables.
1: Que se passe-t-il ensuite? On remarquera que les horaires sont très précis. 0h00 jusqu'à 01h00. Après en fait ils coupent le jus.
4: Ah bah
1: bam. Il n'y a plus rien, tu te démerdes dans le noir comme ça. Ah, casse-toi.
4: Et tu te fais virer.
1: Casse-toi.
2: Et d'ailleurs, pour la petite parenthèse, Eiga, j'avais dit qu'ils commenceraient à 15h53 et ils ont commencé à 15h51. Oh.
4: Je suis témoin, j'ai regardé sa montre avec elle.
2: Et voilà.
1: Et ben
5: c'est
1: voilà.
5: Toi qui dictes les horaires. En fait.
1: Bravo.
2: J'ai su.
4: C'est notre Madame Irma de la Suisse.
2: Oui, exactement. Coucou. Pardon.
1: On a Sexy Bourgui qui est venu qui nous a rejoint sur le chat. Alors Sexy Bourgui, donc sur chat.radium.fr, hein, bien sûr, vous pouvez. Il nous a fait les deux. Il a fait. Je rentre, je sors, je rentre, je sors. Voilà. Donc Sexy Bourgui nous dit: salut l'équipe, hâte d'entendre l'interview de Lafayette et surtout joyeux anniversaire à Sceaux. J'espère que tu as eu droit à une petite bougie. Bonne émission à tous.
2: Effectivement, j'ai dû souffler mon briquet au bar hier.
1: Voilà. Donc faites comme Sexy Bourgui ainsi que GCG 31500. Vous rejoignez toute cette petite famille, cette family sur le chat, chat.radium.fr. Et on discute comme ça là bien, voilà, on popote. On papote en ligne, parce que c'est ça, les internets mondiaux, on papote.
2: Au débeauté.
1: Au débeauté, mais oui, tout à fait.
4: C'est toi la beauté.
2: Vous pouvez nous rejoindre à Brûle Pourpoint.
1: Oh putain, c'est bien. On va utiliser toutes les expressions idiomatiques.
2: Et c'est pas à côté, Brûle Pourpoint.
1: Eh bien, je peux te dire qu'il y a de la route, oui. Alors.
4: Il faut pas le faire à pied.
1: Et t'es, alors.
2: Il y en a quoi essayer.
1: Bon, mais allez, voilà. Ça suffit.
5: Et tu vois, j'en profite, je rebondis sur ce que tu disais, qu'on pouvait se poser en face de l'estafette. Je tiens quand même à préciser pour les gens qui n'ont pas compris, ils ne sont pas encore venus voir l'intérieur du festival. Moi qui n'aime pas trop la chaleur, l'estafette, c'est quand même assez prisé, les espaces ombragés devant.
3: Ouais.
5: Mais
4: bah, y a 8.
5: Ouais.
4: Il y en a 8 et encore, c'est vraiment sur certaines heures.
5: Oui, c'est-à-dire ça dépend. Il y a des tentes pointues, mais elles ne sont pas très larges, quoi. Donc tu peux venir sous les halles du marché pour te poser et t'entendras quand même très bien le concert, voire même tu le verras très bien. Et en contrepartie, à la Family Stage, c'est pas aussi facile de se poser, il n'y a pas de table pour manger, mais par contre c'est beaucoup plus à l'ombre, il y a beaucoup plus d'air. Donc finalement, tu peux choisir de soit brûler en face l'estafette et manger, voilà. Ou alors prendre un peu l'air à la Family Stage, mais tu n'auras qu'à boire à côté.
4: Ouais, il fait chaud, hein.
5: Il fait toujours trop chaud.
4: Hier, c'était vraiment dur parce qu'on a parlé de Rêve Noir tout à l'heure, on a parlé aussi de Lafayette. Moi, j'ai pas réussi à tenir les concerts en entier. En termes de chaleur, en termes de proximité entre le bitume du coup, parce que quand ça s'est découvert, oui, juste à la mauvaise heure, que le bitume a commencé à chauffer.
2: À chauffer, ouais.
4: Quand t'es sous le préau, là, c'est vraiment difficile. Hein.
2: Par contre, on remercie les bénévoles qui nous ont arrosés, ah, telles, oui, des belles plantes que nous sommes.
5: Les brumisateurs géants, là, mais Dieu vous bénisse.
3: C'était magique.
2: À l'entrée, là, sur le passage entre ici et la Family Stage, j'ai dit aux bénévoles, j'ai l'impression que tu nous désinfectes avant de rentrer. Parce qu'en fait, il était comme ça avec son gros pchit. C'était trop marrant. Moi, j'ai trouvé ça adorable.
1: Et c'était du gel hydroalcoolique béni, justement.
6: Je vous désinfecte.
4: Et on remercie d'ailleurs aussi le fait que l'eau soit gratuite au bar.
2: Bien sûr,
4: et
2: tout
4: ça,
2: à fait.
4: Ça, c'est quand même... Elle est fraîche et, oui, et vraiment, c'est une super bonne initiative d'avoir l'eau à portée de tir un peu partout. Et c'est quand même vraiment extrêmement appréciable.
3: Oui, parce qu'elle est
1: au... On like, mais... pouce vert.
2: Pouce bleu.
3: Bleu. Ouais.
5: Ah non, vert. T'es vert, t'as pas les mêmes réseaux que nous, toi.
6: Et ouais.
2: Toi, t'es sur Caramel, quoi.
1: Exactement, exactement.
2: C'est la journée des darons, on a dit.
5: Ouais. Ouais, parce que j'ai pas la ref.
1: J'ai une adresse en yahoo.fr. Qu'est-ce qu'il y a?
4: Et t'as un problème avec yahoo.fr?
1: Non, pas du tout.
2: Et voilà.
1: J'ai vraiment
2: voilà
1: une adresse en yahoo.fr. Ben oui, voilà.
3: Wanadou.
4: Évidemment.
1: Mais oui.
4: Ouais, t'as pas connu Caramel, toi, hein, je pense.
5: Non,
4: pas, hein.
5: Mais Wanadou, j'avais par contre.
1: Ah,
5: Wanadou, j'avais. Ah, oui, oui.
1: On avait dit qu'on était sur une journée de vieux. Et là, si vous voulez, voilà, les comptes Caramel, les trucs comme ça, si vous voulez, IRC, ICQ, on peut, voilà, avant MSN, avant tout ça, si vous voulez, on peut se faire une petite rétrospective.
5: J'ai déjà entendu parler du Minitel, mais vraiment juste, j'en ai entendu parler.
1: Oui, oh, on le dit, ça existait, oui.
4: Ouais. Bah, tu chercheras sur Google.
1: Exactement.
5: Non, ChatGPT.
1: Allez.
5: Genre, il faut chercher maintenant.
1: Ah. Non.
4: C'est dégueulasse.
1: Ouais, c'est nul, nul. Ah.
2: Eh bien, en fait, moi, je vous propose d'enchaîner avec une très mauvaise blague. En tout cas, ça commence comme ça, puisque on va accueillir tout de suite un Portugais, un presque noir, un gitan, un Italien et un Vietnamien. Oui. Et c'est une vieille blague de Toto. Et en fait, on vient d'accueillir le groupe Southside Fury, qu'on a pu voir hier dans la cage. Mi-fig, mi-hardcore, bien sûr, le tout catalan. Alors ouais, les gars, bienvenue. Après, le studio est pas foufou, hein, mais au moins il est pas assez beau pour que ça puisse finir en caca masqué. On va justement présenter tous ces gens-là, puisque, alors par contre, voilà, petit inconvénient, j'ai pas trouvé de traducteur pour parler gitan. Alors Elio, tu peux avoir le calo, mon cousin.
7: Je peux parler portugais.
2: Ouais, on va se débrouiller. On va se débrouiller. Elio, c'est qui est le chanteur. On a également Mass, bassiste, et qui est, il faut le dire, un vrai héros de la classe ouvrière.
8: Merci.
2: Ouais, j'ai aussi à côté de moi Palmé, ex-batteur, papa skater et potentiellement aussi organisateur du Stage Dive Festival à Toulouse, à côté de Perpignan.
9: Salut.
2: Salut.
1: Il y a également... on dit bien Toulouse, hein, je ne sais pas parce qu'on... voilà,
2: ouais, chez... ouais, 66. Voilà. 66.
1: C'est normal.
2: On a ici aussi à mes côtés Ness, guitariste et exhibitionniste à temps perdu. Je vous invite à aller voir le clip SSF sur YouTube et à envisager d'avoir la vue de derrière. Bonjour. Bienvenue à toi. Écouti, guitariste et bienfaiteur, tchatcheur pour prostituée marseillaise. Bienvenue à toi, Couti. Bienvenue à vous tous.
8: Bonjour, merci. Et oui, j'ai un grand cœur.
2: Et oui, un grand cœur. Oh, chouchouï, chouchouï. Dit clave le raclou. Alors, on va enchaîner sur cette interview. Hier, vous étiez donc dans la cage, vous avez ouvert la cage. Là, on a besoin d'avoir votre ressenti, parce que je crois que tous ceux qui vous connaissaient et tous ceux qui vous vont découvrir ont eu la chair de poule pendant tout le set. Vraiment, vraiment.
8: Ben, nous aussi, on a eu la chair de poule.
2: Ouais.
8: Parce que c'est une impression. On a une espèce de dôme humain qui arrive
2: direct
8: sur nous.
2: Ouais, avant ouais, même ouais, que tu commences, t'as vu.
8: Ouais, ouais, c'était incroyable, c'était incroyable. Et puis... le public, il y a eu une telle énergie, tout le monde avait le sourire et c'était, on ressentait ça vraiment, très fort.
2: Et les, même le soundcheck, ça a dû être juste en mode ça y est, les gars, putain, on y est. Comment ça s'est passé?
7: Mais alors, y a, ce qui m'a étonné, c'est qu'il y a des gens qui ont skippé carrément 10 notes
2: oui.
7: pour venir attendre la cage. Alors, je sais pas s'ils attendaient Southside Fury ou s'ils attendaient la cage, mais en tout cas, on était fiers c'était impressionnant. C'est vraiment impressionnant.
9: Ouais, c'est ce que j'allais dire, le fait d'être. Tu te prépares dans la cage, t'es concentré, tu te branches, tu machines, tu parles avec tes écosses, et là tu tournes la tête et tu vois des gens arriver, alors qu'il y a 10 nets qui est en train de jouer à côté, qui est en train de foutre un bordel monstre. Et là les gens te regardent et te fixent, ils te prennent en photo et ils se font allez ça va être trop bien et tout, on n'a pas commencé.
2: Mais je crois que au-delà de la découverte du groupe, le fait qu'il y ait cette cage et que les gens puissent voilà, interagir comme ça avec vous. En plus, cette année, il faut le préciser pour nos auditeurs, la cage n'est plus posée sur un pratos. Et donc, on est en accès direct, ce qui est non négligeable. J'avoue, ça, c'est plutôt chouette d'un point de vue de la sécurité. D'ailleurs, j'ai vu, vous n'avez même pas commencé. Il y avait déjà un gars qui se faisait virer par la sécu.
9: Ah, c'était très drôle, ça, ouais. On avait vu un sixième membre dans le groupe, on ne savait pas.
2: Mais il fait ça à chaque fois.
9: C'était très drôle, je me suis tourné, je l'ai vu, j'ai dit bonjour, qui êtes-vous? Il m'a dit bonjour, et j'ai vu le mec de la sécu dire, allez, viens, gamin, sort. C'était très drôle, très, très drôle.
2: Et puis, il faut parler de ce qui s'est passé, Bastien.
9: Ah, Bastien, ouais.
2: Maintenant que tu es l'ex-batteur, donc.
10: Qu'est-ce qui s'est passé? Il ne s'est rien passé.
2: Hier, il faut préciser pour les auditeurs, hier, il y a la caisse claire qui s'est cassée.
10: Le timbre de la caisse claire ouais. qui s'est cassé en plein morceau.
2: C'est ça.
10: Les aléas du direct, ça arrive. Heureusement, l'équipe technique a été super réactive. Ils m'ont rapporté une caisse claire en spare au bout de 2 minutes. Hein. Allez, 5. Parce que d'abord, j'ai essayé de la réparer.
2: Oui,
10: mais
2: on a vu ça.
10: J'ai pas réussi, il faisait trop chaud, il y avait de tout partout. On a fait comme on a pu et on a
9: continué. Surtout que t'avais tout le monde qui te disait « Ouais, vas-y, allez, dépêche-toi et tout !» Toi, t'es à grosse pression, mais toi, putain, faut que je me débrouille. La pression monstre qu'on a prise...
2: Moi, je t'ai vu suer du nez, du menton, du front sur ta caisse claire.
10: Très, très chaud, en plus. Ouais. Je sentais que ça dégoulinait, j'avais la clé dans une main, les vis qui partent de l'autre.
2: Hein. Ouais, mais par contre, c'est ce que je disais hier soir après le concert, ça n'a en rien entaché la prestation, parce que ouais. À la fin, on peut en parler de ce qui s'est passé à la fin, où c'est le Tekos qui a dit stop, quand même, franchement.
9: Ouais, c'est vrai que c'était drôle à voir, le fait de la régie qui nous dise gros warning, arrêtez-vous, c'est mort. Nes qui commence à faire 2 notes, on s'est tourné, on a dit fais pas ça. Et t'avais tout le monde qui était agglutiné, qui disait 1 heure. Et toi, tu fais non, on peut pas, laissez-nous sortir, s'il vous plaît, on veut mourir, quoi. Ouais, bon, c'est les aléas, comme dit, mais on aurait bien kiffé finir le set à fond, mais bon. On n'a rien à en cacher, je pense. On n'a pas à rougir de ce qu'on a fait.
2: Oh que non.
4: Mais ça va rentrer dans la légende, en fait.
9: C'est on espère.
4: Vraiment, l'espèce de moment improbable où, justement, tout le monde est en suspens, tout le monde est en attente. Et là, genre, qu'est-ce qui va se passer? Est-ce que ça reprend?
9: Je me suis dit, on est mort, en fait. Les gens vont partir, ils vont commencer petit à petit parce que trop long.
2: Que dalle.
9: Il faut meubler. Donc moi, ben, je meuble ce que je peux. Les gens, les gars, ils m'aident aussi à meubler. Et tu te dis, et tu vois pas, parce que vu que les gens sont agglutinés, tu sais pas qu'est-ce qui se passe dehors. Donc tu te dis, bah ça y est, on est mort fichu, il faut qu'on trouve une solution. La panique monte, t'essaies de meubler, t'essaies de machin. Quand on voit qu'on commence à lancer, et que je vois qu'en fait, au final, quand je sors de la cage, je vois que les gens, ils sont encore là, je fais... Oh oui, c'est bon, on est sauvés, quoi.
2: Vous les avez vus, les vidéos, après?
9: Oui.
2: On c'est a énorme.
9: Ah, c'est hallucinant.
7: On les découvre, là, ouais. Sur les réseaux, on reçoit, on est tagué, et puis, on découvre. Parce que c'est vrai que quand t'es dans la cage... L'impression, elle est bizarre, c'est qu'on voit la première rangée de personnes et après, on voit plus rien.
2: Et, oui.
7: Et on ne sait pas ce qui se passe derrière. On sait vraiment pas, à part quand Elio est monté en haut de la cage. Mais sinon, ouais, c'est vrai qu'on ne sait pas ce qui se passe. Et ouais, quand on découvre là, les vidéos des gens, d'ailleurs, merci de nous taguer, d'avoir fait des vidéos. Et bah, c'est chouette, on se dit que ça a matché avec l'Extreme Fest. Donc c'est cool.
9: Bah c'est simple, quand je suis monté en haut de la cage, j'ai cru que j'étais à Jurassic Park. Vraiment. Je suis monté en haut, tu vois les portes qui s'ouvrent là. Ouais, bienvenue à Jurassic Park, pareil. Ah ouais, là j'ai vu les mecs, pieds bouches sauter de partout, se taper dessus. J'ai fait waouh, on a fait ça nous, vraiment? Ok, bah trop bien. Voilà, c'était génial.
11: J'ai dépensé sans compter.
9: Ah ouais, vraiment, c'était fou à lire.
2: Mais non seulement vous faites ça, mais en plus vous faites plein d'autres choses parce que... Bah, me concernant en tout cas, je vous ai découvert justement, on en parlait juste tout à l'heure au Stage Dive Festival et est-ce que vous pouvez nous parler un petit peu de ce festival, même si nous c'est vrai que chez FMR on en a parlé bien souvent et on a eu l'occasion, merci à vous, de découvrir ça en live. C'est à Toulouse.
7: C'est ça, c'est à Toulouse, à côté de Perpignan. Et ça se passe au mois d'avril, fin avril, début mai. Et c'est toujours à la période des vacances. Et c'est un festival punk, hardcore, metal, qui se passe dans le Théâtre El Millenari. Le Théâtre El Millenari, c'est le lieu de travail de Bastien, qui est régisseur là-bas.
2: Et il y a le réseau.
7: Voilà, exactement. Et ça nous permet d'accueillir, alors la jauge, je crois que c'est 600, donc c'est pas un gros festival, et ça se passe sur une journée. Et dedans, il y a aussi des ateliers axés sur les familles, les enfants, mais toujours en lien avec la musique metal, punk, hardcore. Donc il y a des ateliers sympas, il y a initiation au skateboard, tout ce qui est un peu... Oui, c'est vrai, il y a le concours d'air guitare aussi.
2: Tout ce qui touche à la culture
7: De près ou de loin, et de la famille aussi, parce qu'on est tous plus ou moins parents, et puis bah, du coup, ça nous tenait à cœur d'investir tout le monde dans cette aventure.
2: C'est vrai, il y a des initiations au skate, il y a le airband, ça c'est trop rigolo, il y a les paillettes, les tatouages éphémères, vous êtes bien entourés, je trouve, les glaces rouleaux, là, ça c'est une dinguerie. Oh, il y a tout plein de choses, et à partir d'une certaine heure, ça bascule à l'intérieur de la salle, et là, bah, régalade quoi.
7: Voilà, on essaye de faire jouer et des groupes locaux, et des groupes avec un peu plus de notoriété, et de permettre à tout le monde de se produire dans des conditions professionnelles. Et du coup, c'est un peu un tremplin pour les petits groupes locaux qui, ils ont pas à rougir, hein, parce que franchement, à chaque fois, on a des pépites. Tu as pu voir Kourou, par exemple, cette année, impressionnant, là, groupe de Death, Sludge. Et ouais, à chaque fois, c'est chouette, c'est des belles découvertes.
2: Oui, carrément. Et en plus, c'est un petit festival très familial. On ne se sent pas ni étouffé, ni seul. Les gens sont absolument divins et bienveillants. C'est dans le 66, ce n'est pas à Toulouse, c'est à Toulouse. Et c'est le Stage Dive Festival. Voilà, Stage Dive.
7: SDF, comme tu aimes le dire.
2: SDF, exact. Exact. Ben, franchement, les gars, qu'est-ce qui se promet à vous là dans les mois à venir? Il y a peut-être un album qui sort, quelques dates?
11: Oui, c'est ça. Ben, pour l'instant, les dates, on a une petite date à la maison, hein, pour se faire plaisir.
9: Et puis... C'est la semaine prochaine. Hein. Ouais, c'est la semaine prochaine, c'est le 7, c'est le vendredi qui arrive là. Voilà.
11: Faut que je prévienne ma femme, tiens.
9: Que t'es pas là, ouais.
11: Chérie, je suis pas là le 7.
2: Si tu nous écoutes.
11: Chérie, si tu nous écoutes. Il y a des lasagnes au frigo. Et on a présenté hier en exclusivité le prochain EP.
2: Oui.
11: Voilà, on a fait une première prod et puis là, on va bosser dessus pour présenter quelque chose de propre et qui sera les nouveaux morceaux.
9: Parce qu'en fait, voilà, nous, on fait tout nous-mêmes, c'est-à-dire de l'enregistrement jusqu'au mix, au mastering, on fait tout nous-mêmes. Et du coup là c'est une première démo qu'on a fait pas en urgence, mais on voulait sortir quelque chose d'extrême, mais on avait tellement de choses à gérer avec le groupe qu'on n'a pas eu le temps de bien fignoler. Du coup on s'est dit on va le sortir en exclu avec un premier mastering bien propre, le propre qu'on peut, au moins exclusivement pour l'extrême, comme ça si les gens ils ont aimé, ils pourront quand même nous suivre et continuer. Et ensuite on sortira l'EP sur les plateformes courant fin août, début septembre, en fonction du temps qu'on va prendre pour bien le fignoler, bien le peaufiner comme on veut.
2: Oui, parce que là, vous avez dû être occupé vite fait pour se mettre carré pour ici.
9: Donc, ouais, c'est ça.
7: Parce qu'on est un groupe qui aime le DIY. Et du coup, on grave nos CD nous-mêmes, on fait des pochoirs, on imprime, on sérigraphie les t-shirts. Voilà, on fait un joli t-shirt.
2: Très joli t-shirt.
7: Et voilà, on essaye vraiment. En fait, c'est une volonté. Hein, c'est ce qu'on pourrait se permettre peut-être de faire autrement, mais ça nous plaît. Et du coup, là, on a fait une petite série, une petite édition en avance pour l'Extreme Fest, et sinon l'EP donc qui s'appelle No Way Out, il sortira normalement fin août. Donc voilà.
9: Si tout va bien.
2: Mais ouais, on en parlait hier ici, soutenir un groupe comme le vôtre, ça passe aussi par acheter du merch, pour consommer la musique différemment. Donc acheter l'EP, acheter le merch. Si jamais, c'est la question, parce qu'on me l'a posé au moins 4 fois hier, si jamais on n'a pas eu le temps d'acheter le merch hier sur votre stand, comment on peut faire pour se procurer ce magnifique t-shirt?
7: Alors, il y a une page Hello Asso.
2: Oh bah voilà, c'est réglé.
7: Avec, voilà,
2: c'est organisé.
7: Faudra que je rajoute l'EP et le nouveau t-shirt, voilà, parce que Il faut tout mettre à jour là, mais sinon, dans les quelques jours à venir, ce sera dispo.
2: Bah, parfait. Comme ça, ça va ravir les petits déçus d'hier qui ont couru après pour aller au concert suivant et qui n'ont pas pu choper le tiche avant que vous partiez.
9: Pourtant, on était là assez longtemps. Quand
2: ouais,
9: même.
2: Je sais. Ouais, mais ouais, loin, tu hein. sais comment ça marche. Tu sais comment ça marche.
7: On était là longtemps, c'est chouette hein, parce que vous avez joué le jeu du merch. Parce que juste après le concert, on s'est fait allumer. Bah
9: ouais.
7: Faut,
9: ouais, grave.
7: Franchement, trop cool. Merci, complet, ouais. Merci énormément.
2: Mais
7: ça
2: autour de la cage,
7: peut-être une caisse claire.
2: Allez.
9: Ouais, pour acheter une caisse claire, ouais, du coup.
2: Mais autour de la cage hier, on m'a dit, mais comment t'as fait pour avoir le t-shirt avant toi? Je me laisse tomber, j'ai des contacts.
9: Les contacts, elle a le bras long.
2: En tout cas, les gars, merci. Et alors, juste pour la conclusion, il y a un dicton gitan qui dit « L'or des gitans ne brille ni ne teinte. Il luit dans le soleil et nie dans l'obscurité. Et vous, Southside Fury, hier, vous avez brillé dans la cage et fait teinter nos tympans. Et le soleil du Garrigue se souviendra longtemps de vous et nous aussi, même les yeux fermés. » Chose promise, chose due, parce que tout travail mérite salaire. Ça, vous pouvez le voler. C'est gratuit. Voilà. Un peu de saucisson et de fromage. Faudrait pas qu'il défonce tout dans
1: une
2: les loges.
1: Une petite planche, charcut de fromage.
9: Le prompto était très bon, en
7: merci,
9: tout cas.
7: Merci infiniment.
2: Merci à vous,
4: merci
2: les gars. Et au plaisir.
4: Camille, quand même, aussi, pour
1: oui,
4: ça.
1: Oui, Thilo et ouais. aussi, nous, quand on voyait ça, là, ce matin, à chaque fois, c'était... Non, tu touches pas. Tu touches pas, c'est pas pour toi. Des dents.
2: Merci à vous, les gars, et au plaisir de vous retrouver sur scène ou ailleurs ou à Toulouse.
9: N'hésitez pas à venir nous parler, on ne mord pas. Merci. Si vous avez des questions, on est là. On sera sur le fest jusqu'à dimanche, donc il n'y a pas de souci.
4: Et encore bravo.
2: Ouais, merci, carrément.
1: Merci.
2: C'était dans la cage, c'était hier, et aujourd'hui c'est Split, c'est à 19h15. On a hâte de découvrir la cage suivante. On aime bien les gens dans des cages, c'est des animaux.
1: Et on peut leur jeter de la nourriture.
5: Personne n'est maltraité quand même.
1: C'est drôle.
5: Ils font ça dans le d'ailleurs, consentement.
1: D'ailleurs, tu vois, c'est un peu ce qu'elle a fait finalement. Elle n'a pas pu leur jeter des cahuètes. Oui. Et donc, du coup, c'est la version un petit peu plus civilisée de « je balance de la bouffe dans la cage », c'est « je leur donne une assiette d'un plateau charcuté de fromage ».
5: C'est plus propre.
1: Faut voir, ça dépend comment c'est consommé derrière. Mais oui, c'est... l'attention est délicate, oui. En tout cas.
7: Et oui.
4: À toutes.
1: Ah, voilà.
2: Eh ben oui.
1: Eh ben dis donc.
3: Belle interview. Tu fais du bien.
1: Ah oui. Tout à l'heure, on aura. On spoil un peu, parce que tout à l'heure, on va avoir la Green Brigade.
4: Ouais.
1: Green Brigade. Ouais.
3: Dans 5 minutes
1: À peu près. Incessamment sous peu.
4: Genre par là, quoi.
2: Mais alors, peut-être qu'on peut, on peut parler du petit jeu concours d'aujourd'hui.
1: Aha.
2: Et oui, parce que hier il y a eu un jeu concours pour gagner des lots. Et aujourd'hui aussi, il y a des choses à gagner. Et je vais peut-être prendre le micro HF pour éviter le bazar total. Aujourd'hui, attention, dans le lot à gagner, il y a 2 repas, il y a des lots sur les stands, il y a un t-shirt, il y a tout plein de machins chouettes. Et donc aujourd'hui, pour gagner le premier lot, hop, je change de micro, attention, ça c'est la technique.
3: Hop là, on voit rien. Ah, et on n'entend pas.
5: Ça ne marche pas.
2: Est-ce qu'il fonctionne? Oui, il fonctionne.
4: Oui, formidable.
2: Aujourd'hui, pour gagner le premier lot, il faut me chanter une chanson. Le premier qui fait ça, premier qui me chante une chanson avec dans les paroles le mot guitare.
9: Branchez la guitare.
2: Le brio. Ben t'as gagné.
3: Oh là là.
2: C'est gagné pour le premier lot. Et alors, dans le premier lot, hop là, on va retrouver donc un tour de cou de l'Extreme Fest, des décapsuleurs de l'Extreme Fest aussi. Il y a aussi donc tout un tas de chouettes stickers de nos radios respectives, parce qu'on aime bien, on les colle partout, après on nous voit partout. Hop, voilà. Il y a également donc un repas, un bon pour un repas au coin du feu. C'est les pizzas qui sont juste derrière nous, là, à l'Extreme Market.
1: Ouais. Ça a l'air bien bon, hein.
5: Des meilleures pizzas du
2: également un repas aux patates en folie. Ça, je suis pas allée voir, ça m'intrigue. Faut que j'aille voir, il y a des patates.
10: très curieux.
2: C'est genre le mémé patate.
5: Alors en fait, c'est le nom de l'entreprise, c'est Patate en Folie, mais sur l'Extreme Fest, ils font des sandwichs, me semble-t-il.
1: Okay. Et il n'y a pas de patates.
5: Il y a des hot dogs d'Occitanie, quoi.
2: Tu as gagné également un bon cadeau chez les Poulette Sisters qui se trouvent juste là en face de nous. Ouais. Et enfin, ah bah oui, ça va crescendo. Hein. Et un bon pour un flocage ou un sticker sur le stand des Bloody Patchol qui se trouve en direction du stand Pollux, tout là-bas au fond à droite. C'est Noël, ouais, c'est Noël. Et pour petit rappel, il est possible qu'à un moment donné, dans un de nos jeux concours, il y ait un pass 3 jours pour l'an prochain à gagner. Donc restez attentifs.
1: C'est possible.
2: C'est même plus que probable.
1: Oui, c'est possible, c'est possible.
2: Oui.
1: Restez attentifs. Bon, très bien. Ben voilà. Alors ça c'était dûment gagné avec célérité et voilà.
2: Efficacité.
1: Prochaine fois, on mettra une heure de départ.
2: Ouais. Et top départ.
5: Là, c'est quand même pour les gens qui sont d'attaque très tôt sur le festival. Quand
1: absolument.
5: Même. On récompense
1: absolument.
5: Les lèvetos.
1: Ouais. Exactement.
10: Et voilà.
1: Bon, mais c'est bien ça. On a déjà, on a cramé des lots. Voilà, ça c'est
5: donc
1: fait.
5: Ça, c'est
1: voilà,
5: fait.
1: Ça, c'est
2: ça
1: fait.
2: Libère ma table.
1: Ouais. Ouais, je vois qu'il y a à manger sur ta table quand même. Moi, ça m'intéresse aussi.
5: Finalement, on peut te faire passer le plateau.
1: On verra. C'est pas bien. Après, je vais avoir les doigts tout gras et c'est pas bien. Il faut pas.
5: C'est pas professionnel.
1: Non, absolument pas.
2: Alors, ça y est, c'est officiel, le programme des animations au skatepark qu'on a pu découvrir hier, donc le skatepark sur le thème forain, avec des patates de forain, avec tout plein
1: C'est ça, les patates en folie, de forain en folie.
2: Est-ce que tu as remarqué que leur fumée, ils ont une machine à fumer qui sent la barbe à papa?
10: Oui.
2: C'est
10: oui.
2: Salopio.
10: Je suis allé voir.
2: Incroyable. Ça donne la dalle.
10: C'est terrible. Vraiment dans l'ambiance.
1: Ils sont très forts.
2: Ils sont ultra forts. Et aujourd'hui, donc, il y a carrément un programme avec à 14h, c'est quoi Sgen, un Sgen Quest tout le long du festival avec un pass 3 jours à gagner. Attention, là aussi.
1: Oh. Une sorte de jeu de piste, peut-être.
2: Ouais. Mm-hmm. Une initiation au Mosh Pit. Et ça, c'est trop cool à 17h. À 19h, je pense que c'est un hot sauce. On part sur de la sauce piquante. Échauffement avec Monsieur Muscle à 20h. Oui, parce qu'il y a les patates de forain, puis il y a les... je sais même pas comment ça s'appelle.
1: Les mecs qui tordent les barres en fer, là ou...
2: Non, il y a le truc, quand tu tapes, ça fait ch'ting en haut, là.
1: Ah oui, marteaux, d'accord. Oui, gros coup de marteau avec la cloche tout en haut, là.
10: Ouais.
4: À base d'un espèce de marteau avec un skateboard au bout.
2: Oui, quand même. C'est exact.
1: Ah, ok. Intéressant.
2: Donc peut-être que c'est ça, je sais pas. Mais après, il y a un tournoi de machine box. C'est là le patate de forain. Et à 22h, et ça, pour ceux qui n'ont jamais vu ça, je vous le conseille, même juste de passer devant pour le voir, le bowling humain dans la rampe de skate. Ça, c'est incroyable. C'est à vivre une fois dans sa vie.
10: Ah ouais, grave.
2: C'est un mec allongé sur un skate qui est balancé par ses potes dans les quilles pour faire du strike. Voilà.
10: Les quilles ne sont pas d'autres êtres humains, on est d'accord.
2: Alors, ça n'est pas précisé dans l'énoncé. Mais à tout moment, tu sais, tout peut arriver avec eux. Hein. Et alors, je ne sais pas si vous avez vu un peu sur la vie du festival. Il y a aussi, on en a parlé vite fait hier, le tir à la carabine.
4: Ah oui.
2: Oui, duquel on m'a gentiment demandé de partir avant de gagner tous les lots.
10: J'ai pu comprendre que Lady Dega était une tireuse d'élite.
2: À fond.
10: Elle a dû faire partie des tireurs alpins.
2: J'ai un sniper.
1: Vous partez, madame.
4: Je vous ai dit qu'elle était suisse.
1: Vous nous faites peur. Vous nous faites très peur. Vous partez maintenant. Ça suffit.
2: Non, mais ce qui est extraordinaire sur ce festival, c'est que si t'as pas envie de voir un concert, il y a tellement d'autres choses à faire que finalement, tu t'ennuies jamais, quoi.
10: C'est clair.
4: C'est presque plus compliqué de trouver un moment calme ou un moment où t'as rien à foutre, en fait. C'est extrêmement complexe parce que entre, comme tu dis, les concerts, les activités, les stands où justement, vu la proximité, tu peux vraiment te promener tout le temps et t'es quasiment tout le temps en mouvement, en fait.
2: C'est vrai.
4: C'est extrêmement rare de se poser et c'est ça qui est cool.
2: Et alors, pour se poser, je sais pas si t'es allé tester les canapés en face du skatepark. Ils ont installé donc la Safe Place et où il y a des petits canapés, des poufs. T'as même une pièce un peu fermée si t'as besoin. Voilà. Et franchement, c'est trop confortable. Alors, petit tips, si vous êtes vraiment crevé, si vous vous mettez là, c'est fini. C'est terminé. Le canapé vous avale.
4: Mais j'ai fait l'erreur hier de...
1: À demain.
4: J'ai fait l'erreur hier soir d'aller m'asseoir pendant vraiment un temps plutôt que j'ai trouvé court.
2: Relever,
4: ça a été compliqué, quoi.
1: Il était 8h du mat.
4: Le redépart a été vraiment complexe. Déjà, genre, non, on est bien là, assis là quand même. En plus, il n'y avait pas trop de bruit, et pas trop de monde, des gens plutôt cool. Tu commences à papoter, t'es là, genre.
5: J'ai pas envie de me lever.
4: Ah, faut encore aller voir des concerts.
1: Oh, mais quelle idée.
4: Quelle merde.
1: Quelle idée.
2: Bon, et par rapport à ce qui s'est passé hier, alors, les retours ? Parce qu'on a nos préfs, mais finalement, parfois, ça s'avère ne pas être nos préférés après coup.
3: Ou il peut y avoir de belles découvertes auxquelles on ne s'attendait pas, effectivement.
2: Exact.
4: Alors, qui commence ?
2: Eh bien, écoute, Boris, dis-nous.
3: Eh bien, alors, moi, du coup, c'est vrai que mon préf de la veille, je vous avais dit que c'était Grand Maz Ashes, mais du coup... comme Grognon l'avait déjà choisi, je me suis rabattu sur Brat ensuite, qui était la deuxième impatience. Alors les deux étaient excellents et j'en parlerai peut-être plus tard, mais ma première grosse claque, en fait, ça a été Lafayette, à laquelle je m'attendais pas. J'avais écouté comme ça et je trouvais ça super sympa, mais voilà, du coup j'avais d'autres attentes. Et en live, j'ai pris une énorme tartasse, quoi. Vraiment, je m'y attendais pas. Un son d'une très grande qualité. C'était sur la Family Stage. Un show light incroyable, les gars sont au poil de cul, quoi, hein, vraiment, tout est hyper bien joué, la technique est parfaite, et une maîtrise des instruments, mais de la voix aussi, hein, vraiment, avec un chanteur, avec une voix, vraiment, il est capable de tout faire avec. J'ai pris une grosse claque, quoi. Voilà, donc Lafayette, première grosse claque de la journée. Puis Grand Maz Ashes, donc vraiment pas déçu, parce que ça a commencé comme dans des chaussons, tout doucement, très chouette, elles te mettent dans une ambiance très très cool. Et puis plus le set avance, plus il devient sombre et vénère, et vraiment elles ont travaillé leur show de façon vraiment incroyable, quoi. Donc, vraiment avec tout en douceur, mais avec une grande qualité de jeu que j'ai beaucoup apprécié. Et puis Brat, bah alors là, voilà, que j'attendais aussi, ça a été, je laisserai d'autres en parler aussi, hein, qui en parleront probablement très très bien, mais là c'est très proche de ce que j'écoute plus habituellement et vraiment pas déçu, quoi. Ça tâche, c'est lourd, c'est excellent. Vraiment Brat, grosse claque aussi.
5: À toi Grognon, dis-nous, contre-argumente.
4: Oh bah j'ai pas tellement. Alors moi j'ai beaucoup aimé les gars. Je savais, enfin. On les avait eus, du coup, je ne savais pas trop à quoi m'attendre parce que je n'avais pas écouté plus que ça avant. J'ai beaucoup aimé leur attitude, j'ai beaucoup aimé leur espèce de mélange de plein d'influences qui garde une espèce de cohérence vraiment sur toute la longueur du set. Je trouvais ça vraiment très intéressant. Comme je vous ai dit, je n'ai pas réussi à finir le set de Rêve Noir parce que vraiment, il faisait trop chaud pour moi et c'était vraiment difficilement supportable. Mais j'ai quand même trouvé l'exécution quasi parfaite. Vraiment, c'est
2: très professionnel.
4: C'est millimétré. Là, il y a une belle DA. Il y a vraiment. On sent. Ils savent où ils vont. C'est extrêmement maîtrisé. Et j'ai hâte de les revoir, du coup, dans des conditions un peu plus favorables. D'ailleurs, je crois qu'ils passent début d'année prochaine chez nous avec TSS de mémoire. Grand Maz Ashes, j'ai trouvé ça sublime. J'ai pas d'autres mots. C'était vraiment extrêmement doux et comme tu l'as dit, la progression de leur set, plus ça avance, plus vraiment tu sens le truc qui se durcit. La cover malgré tout de Björk,
3: ouais.
4: Que j'ai trouvé vraiment pertinente parce qu'il y en a eu beaucoup trop de covers de ce morceau et celle-là j'ai vraiment trouvé très très très très aboutie.
3: C'est incroyable.
4: Non, vraiment, c'était magnifique. Et vraiment, pas déçu du tout. Je les attendais au fort. Et j'ai vraiment, j'en ai eu pour mon argent largement, quoi. Brat, j'ai trouvé ça fou furieux. Un espèce de mélange de Carnifex, de Dying Fetus avec du Sepultura dedans. Ok. Chanté par une minette qui ressemble à une poupée Barbie au début.
2: Par une poupée Brat. Et
4: qui te praille dessus, qui te met la misère avec des attitudes de danse un peu Eurodance bizarre. J'ai trouvé ça impressionnant. Vraiment, c'est la première fois que je les voyais. Enfin, j'avais déjà écouté, mais c'est la première fois que je les voyais. Et vraiment, j'ai hâte d'y retourner, quoi. En plus, ils avaient un son de zinzin. C'était d'une propreté rare. Et là, il n'y a pas d'artifice. Hein. Il n'y a pas de blague, il n'y a pas d'effet, il n'y a pas de machin. Ça ne fait pas semblant. Tout est joué, tout est assumé et tout est dedans. Pouah, c'était incroyable. Guilt Trip, incroyable.
5: Oui.
4: Là, oui, même si j'ai eu un peu de mal avec les 3-4 premiers morceaux, parce qu'il y avait beaucoup trop de réverb sur la voix du chanteur lead, alors qu'il n'y en avait pas du tout sur les chœurs. Et du coup, ça faisait un espèce de décalage un peu bizarre. Les voix hyper brutes des deux chœurs, qui en plus sont extrêmement en place. Mais putain, quelle force, quoi. C'était vraiment un super beau set. Pareil, avec pas mal de morceaux du futur album, là, qui arrive, qu'ils ont présenté, qu'ils ont expliqué pourquoi. Enfin, ça devient vraiment des patrons, quoi. Là, et à chaque fois qu'on les voit, pareil, ça prend un step, ça prend de l'assurance, ça prend vraiment une espèce de grosse ampleur. Vraiment, j'étais très impressionné.
1: Mais des patrons, pas ceux qu'il faut guillotiner.
4: Non.
1: Les autres. Ah oui, d'accord.
4: Non.
1: Ouais,
5: ceux qu'on aime.
1: Oui, voilà, c'est ça.
4: Les comme toi.
1: Oh, c'est mes. Oh, love.
4: Et ça a été tout pour moi, parce que j'en avais pas grand chose à faire du reste.
5: Et ça arrive, et c'est ok.
4: Et oui, parce que je me préserve pour la journée des papis.
2: Oui.
1: C'est vrai que ça va crescendo finalement. C'est l'intro, ensuite la journée des patrons et c'est vrai, les papis. Mais du coup demain c'est quoi? C'est les jarrières, grand-père. Je me suis
5: pas tant que ça en plus. Pas tant.
2: Et non.
4: Demain ça va être fête et rigolade.
2: Demain c'est la récré.
4: Exactement.
2: Demain c'est la récré.
4: Complètement. C'est samedi.
2: C'est samedi, c'est la récré, c'est carnaval, bien sûr.
1: Quoi, vous aviez école le samedi, vous?
5: Le samedi matin.
1: Nul. Nul. Ah, le week-end pourri. Ah, nul. Pardon.
3: Si, je voudrais juste ajouter quand même, Cold Stress, hier aussi, m'a mis une énorme claque quand je rejoins Jimmy là-dessus. C'est vrai que j'ai pas fait un débrief de tous les groupes, parce qu'on prendra peut-être le temps d'en parler un peu plus en détail plus tard, mais Cold Stress, je trouvais que c'était une excellente énergie, mais surtout... Alors, musicalement, ça réinvente peut-être pas la roue, mais par contre, une voix d'une intensité et avec qui racle bien comme il faut, qui était hyper énervée, vraiment très très bien. Je rajoute Cold Stress aussi, ouais.
2: Pour moi, concrètement, c'est Guilt Trip. La plus grosse... le moment où, en tous les cas, j'ai le plus apprécié sur scène, c'était Guilt Trip. Sans parler de Southside Fury, parce que là, je suis plus du tout objectif.
1: Tu n'es pas objectif.
4: C'est vrai qu'on les a pas cités, mais évidemment, ils ont livré une super presta, il n'y a pas de problème. Quoi.
1: Posez ces sous-vêtements,
2: oui.
1: Madame.
2: Attends, je les ai sortis. c'est Guilt Trip. Concrètement, Guilt Trip, le show était incroyable. Effectivement, le son était un peu compliqué au tout début, ouais. Mais ça n'a pas duré longtemps. Et après, je suis bien rentrée dans le set et j'ai adoré. En plus, je l'ai regardé donc de derrière pour voir le show. Parce que sinon, après, oui, tu prends le son. Mais le son est assez bien fait pour pouvoir se mettre un petit peu en retrait et profiter quand même. Donc,
1: c'est quand même bien
2: donc
1: fait.
2: C'est vraiment chouette. Et donc, Guilt Trip, pour moi, c'est le concert d'hier.
5: Ouais, je suis assez d'accord. Ça faisait partie de mes petites sélections. Moi, je suis quand même allée voir Lafayette au tout début, puisqu'après, on va les avoir tout à l'heure, donc on pourra en parler avec eux. Et effectivement, si jamais tu t'étais pas réveillé avec Bimorph, ils t'ont terminé quand même. Déjà, dès 15h, ça réveille très très fort. C'était très chouette. Et Rêve Noir, je te rejoins, c'était très cool. Tu vois, j'ai envie de rajouter, toi, t'as dit, ils savent où ils vont. Et j'ai envie de te dire, ils y sont presque. Donne-leur un tout petit peu de temps et ça aurait presque mérité. Moi, j'étais déçue presque un peu que ce soit à 16h40. J'aime bien l'esthétique qu'ils ont en nuit noire, quoi.
2: Parce qu'il n'y avait pas les lights, j'avoue.
5: Ça a gâché. Le set était super, mais il me manquait cette ambiance un peu sombre. En plus, ils ont vraiment des codes, tout est noir, quoi. C'est-à-dire que les guitares sont noires, la batterie, elle est noire, ils s'habillent en noir. Tout est vraiment codifié. En plus, du coup, c'est un univers que j'adore. Moi, plus c'est sombre, plus je suis bien. Donc là, il me manquait la nuit noire avec, et ça aurait été parfait. Mais j'ai eu mon lourd, très très lourd, le soir avec Guilt Trip, donc j'étais contente. Oh. Et quand même, je précise, parce qu'on ne le dit pas, mais moi je vais le dire, j'ai réessayé Rise of the North Star, parce qu'il y a deux ans, bien. Ils étaient là. J'avais pas accroché, j'ai réessayé, je me suis dit, allez, on y va, pareil, il faut se mouiller la nuque, on y va. Et bien, j'ai toujours pas accroché, c'est pas grave, je suis pas dans le délire, mais tout le monde... était dans le délire, donc il y a plein de gens qui ont passé un bon moment et c'est ok.
1: Et c'est okay. Exactement, exactement.
4: Et c'est okay. Il en faut pour tout le monde.
1: Moi, je reviens sur ce que tu dis sur la luminosité des concerts. Moi, je trouve qu'il faut qu'on applaudisse les gens qui sont à la scénographie, les équipes qui font les lights, parce que c'est pas facile, justement. Il faut mettre en pleine journée, il faut mettre beaucoup de fumée et beaucoup de lumière et tout ça pour réussir à faire des contrastes, à faire des choses. Faut qu'il y ait des strophes. Enfin, voilà, faut que ça. Faut envoyer pour pas que ça fasse un peu scène de fête de la musique d'après-midi et tout. C'est un taf qui est, je trouve, 2 à 3 fois plus difficile. Oui. Parce que le son, bien sûr, ça compte, mais aussi ce qu'on voit et ce qu'on prend comme énergie visuelle et tout. Et c'est pas facile de partir avec de jouer voilà, en plein après-midi. On sait qu'il va falloir donner un petit.

0: l'association Nature et ce qu'on fait sur le festival. Je peux faire la présentation des deux.
1: Mais
0: si
1: je t'en prie. Mais
2: tu es là pour ça.
0: Mais je suis le président et fondateur de l'association Nature sur le Carmozin depuis 8 ans cette année. Et notre objectif est de prendre soin de l'environnement sur le Carmozin, une partie du Ségala et une partie du Tarn, où on ramasse des déchets malheureusement dans la nature. On essaie de la préserver au maximum qu'on peut à notre niveau. Et de sensibiliser, d'impliquer les communes, les mairies pour passer à l'action, parce qu'il serait temps, parce qu'on est énormément en retard. Donc c'est en gros le gros boulot de l'association, de préserver notre patrimoine médiéval et naturel aussi au passage, aussi, parce qu'on est en gros concentré en Occitanie. Et donc du coup, ouais, moi je suis le président et fondateur, et je suis secrétaire adjoint, donc j'ai plusieurs casquettes au niveau de l'asso. Et donc du coup, toute l'année, on nettoie la nature. On fait pas mal de randonnées parce que je suis un fou de rando, donc petite pause sur le ramassage de déchets pour aussi faire le côté, lier le côté sportif, aussi faire un petit peu de sport à côté. Et après sur le festival, ça fait nous 3 ans que nous sommes sur le festival où on a pu développer la Green Brigade sur la réduction des déchets sur les jours de festival en gros, où on travaille à la revalorisation des déchets, la réduction des déchets, la sensibilisation et la zone de tri des déchets. Sur le temps du festival, en gros.
1: Oui, parce que sur tous les points poubelles, on voit il y a un sac jaune, un sac transparent.
0: Et un sac rouge.
1: Et un petit sac rouge.
0: Qui est pour l'alimentaire. Ouais.
1: Dis-nous tout, parce qu'on est tous perdus, j'avoue. Alors, j'avoue, on galère.
0: Le jaune est bien sûr pour tout ce qui est emballage alimentaire, bouteilles plastiques. Le noir, c'est ordures OM, ordures ménagères, tout ce qui n'est pas recyclable, qui n'est pas lié à l'alimentaire.
2: Comme les skinheads.
1: Par exemple. Oui. Ça ne se recycle pas, un skinhead.
2: Ouais. Justement, ça se jette.
1: En effet.
0: Et le rouge, c'est tout ce qui est aliment, peau de banane, peau de saucisse, et le pain, tutti quanti, quoi, tout ce qui est lié à l'alimentation, en gros.
3: Le compost, quoi.
0: Et donc, du coup, ça nous fait gagner du temps aussi sur la zone de tri où on trie tout entièrement pour la revalorisation des déchets qui partiront en chaîne à Trifil après. D'ailleurs. Et vu que nous, ça fait 3 ans qu'on participe à développer ça, il y a déjà du résultat positif, déjà. Parce qu'apparemment, ils n'ont jamais vu ça, que tout était trié entièrement pour avoir aussi un impact très positif par rapport aux déchets. Ce qui est important aussi pour l'image du festival aussi, au passage. Donc voilà. Donc jaune pour tout ce qui est alimentaire, le noir tout ce qui est gros plastique, qui n'a rien à voir dans le jaune, et le rouge c'est tout ce qui est aliment, on va dire en gros. Si vous avez à peu près compris.
4: Mais oui, parfait.
5: Et alors si vous êtes daltonien, c'est mort.
0: Voilà. Ah, par contre, c'est un problème de yeux, ouais, c'est un problème de couleur, dommage.
5: Ouais. Ouais. Faut tout goûter avant.
0: Après, par contre, il y a un affichage pour bien vous expliquer au-dessus sur les totems de tri, qui va quoi dans telle poubelle, au niveau de la signalétique.
5: Donc ça va. Donc du coup, si t'es daltonien, mais que tu sais pas lire non plus et que t'as pas tout goûté, bon,
1: voilà. Il y a les images.
5: C'est bon, il y a les pictos, c'est bon.
0: Comment ça marche les images
5: C'est vrai. Bon, c'est bon. Ouf.
4: Et tu disais du coup que avec l'association, vous travaillez avec les communes parce qu'on est en retard sur pas mal de choses. Alors qu'est-ce qu'il faudrait par exemple au niveau des communes aussi pour...
0: Je suis désolé, je ne tape pas bien.
4: Ah ok. Ah, oui. Par rapport aux communes, du coup, tu travailles avec les communes ?
0: Oui, on essaie de travailler avec les communes pour les impliquer sur leurs responsabilités personnelles, on va dire, en tant que maire. Mais à prendre soin de sa ville, on va dire, en gros, c'est pas que les associations qui devraient faire le boulot pour moi, personnellement. Parce que moi, sur Carmo, j'aimerais développer la Working Up Day qui se fait en septembre, donc c'est le nettoyage de la planète. Il ne faut pas le faire qu'en septembre, c'est toute l'année qu'il faut s'en occuper de la planète. Mais j'aimerais que ce soit la commune qui organise, comme se fait au printemps, chaque commune, le nettoyage de printemps, en gros. Et là, ce serait l'occasion, parce que c'est une nouvelle municipalité sur Carmo, qui apparemment veulent faire quelque chose pour l'environnement, donc ce serait l'occasion de montrer aux citoyens que la commune s'implique pour la propreté de sa ville et aussi de la propreté de la nature qui est en ville, parce qu'il y a de la végétation, fait de la biodiversité en ville aussi, et donc ça permettrait aussi de voir que par rapport aux citoyens, que la commune prend le sujet au sérieux et qu'il passe à l'action. Fait pour moi, ça devrait être partout, quoi, en gros. Voilà.
5: Est-ce que tu penses qu'il y a une évolution un petit peu peut-être des mentalités, le regard du public aussi? Est-ce qu'il n'y avait pas un moment, le mec qui se promène toujours avec son petit sac poubelle pour ramasser des trucs, c'est un peu le dingo, vraiment, et que maintenant justement, quand, alors peut-être que les communes auraient dû s'y mettre un petit peu avant,
0: oui.
5: Mais quand les communes commencent à faire appel aux assos, parce que bon, elles peuvent ou elles veulent pas le faire elles-mêmes avec leur personnel, tout ça, et que on communique, on voit sur les journaux d'information locale, les petites gazettes des municipalités, tout ça, il y a la journée, tout ça, on commence à avoir

0: un peu ce truc de ouais, mais en fait, c'était pas si débile, peut-être que. Et en plus, il y a le rapport à la nature, les randos, les trucs comme ça. Bien sûr, hein. Et chose d'ailleurs que les randonneurs ont souvent fait depuis très longtemps. C'est justement se balader dans son sac à dos avec un petit sac et tu vois un mégot, tu fais ah, vas-y, ça, je laisse pas ça.
1: Moi, je suis randonneur, j'ai toujours un sac, je ramasse tout ce que je vois, je le fous même dans la poche, je le jette chez moi ou quand je vois une poubelle.
0: Ouais, parce que toi, t'as toujours fait ça parce que c'est un truc un peu ancré dans
1: depuis tout petit. Ouais. Merci mes parents d'ailleurs, au passage.
0: Mais ça se développe quand même.
1: Il y a un éveil de conscience par rapport à ça parce qu'il faut prendre soin de notre planète et on est vraiment en retard. Et la France, au niveau de la transition écologique, est complètement en retard par rapport aux autres pays. Et il serait temps que notre président de la République prenne le sujet au sérieux, entre guillemets, si je peux me permettre, et même les municipalités. Ouais, mais faut le dire, je suis désolé, il faut passer à l'action au moment.
2: Oui, parce qu'on
1: perd du temps, quoi.
2: Ça, il en parle, il n'y a pas de problème.
1: Oui,
2: mais il
1: l'action,
2: fait rien,
1: c'est
2: donc,
1: différent.
2: Voilà,
0: attends, Grognon, qui aurait pu prédire?
3: C'est un homme politique, donc il parle beaucoup, il ne fait rien.
2: Il y a des dégâts sans doute, avec sa boule de cristal.
1: Oui. Non, je veux juste dire que voilà, il faut qu'on ait vraiment en retard. Il y a des pays qui sont énormément en avance et nous, ben voilà, c'est beaucoup du blabla, mais il n'y a pas beaucoup d'action, malheureusement, alors qu'il y a énormément de choses à faire. Ce qui est derrière aussi pour créer de l'emploi, aussi, créer des emplois partout dans les communes et montrer aussi l'exemple à d'autres communes qui feraient pareil, ainsi de suite. Ce serait crescendo. Et moi, je pense que c'est notre rôle à jouer partout. Il faut prendre soin de la planète, tout simplement. Il n'y a pas chercher midi à 14h, comme on dit. Il faut se mettre à l'action, c'est tout. Tout le monde a un rôle à jouer sur cette planète. Donc, il faut être conscient qu'on n'a qu'une planète, on n'en a pas de rechange. Donc, il faut en prendre soin. Et pour ceux qui ont des enfants, voilà, il faut montrer l'exemple.
4: Ah. Oui, mais j'ai l'impression quand même qu'au-delà de votre travail de tri, etc., ici, j'ai l'impression quand même que les festivaliers sont en général particulièrement propres.
1: Oui, il y a de l'amélioration, je trouve. Il y a beaucoup de responsabilisation des personnes, des festivaliens, c'est vrai. On l'a vu depuis qu'on participe avec vous, on va dire. Et c'est très bien et que ça continue sur cette dynamique positive. Et je pense que le fait aussi que ça montre bon exemple du festival, c'est très important par rapport aussi même aux festivaliers qui sont respectueux. C'est gagnant pour tout le monde à l'arrivée, quoi. Et puis ouais, cette année, je trouve qu'il y a l'amélioration. Hein. Au niveau de la communication et sensibilisation, pardon, ça marche bien. C'est bien créé. Et bien, on va continuer parce qu'on est là avec vous pendant un petit moment, donc pendant pas mal d'années. On va continuer à sensibiliser jusqu'à ce que ça rentre dans tous les cerveaux, en gros. Que ce soit bien créé.
2: Que ça devienne un réflexe.
4: Oui, un réflexe.
1: Ça devrait être automatique
4: quotidien.
1: Pour moi. Voilà. Après, ça doit. À force de sensibiliser, ça va rentrer, on va dire. Et ça sera automatique pour tout le monde, je pense. Et c'est ce que mon point de vue personnel.
5: Et ça représente combien de bénévoles à peu près la Green Brigade?
1: Pardon?
5: Ça représente combien de bénévoles la Green Brigade?
1: Cette année on est 12.
5: 12 bénévoles?
1: Ouais, 12 bénévoles qui interviennent sur tout le festival en gros, le camping bénévole. Après nous, l'équipe du camping c'est notre équipe qui le gère, mais nous on fait vraiment la partie principale qui était le off-in à l'époque, on va dire. On gère tout ça et le camping bénévole en gros. Et après, on s'occupe aussi à l'accueil bénévole pour les cendriers, s'il faut vider les sacs poubelles, tout ça, quoi. En gros, on gère à peu près toute cette zone avec 12 bénévoles.
5: Et ça suffit ou c'est encore un peu juste pour gérer tout ça?
1: Ouais, ça va. Les équipes sont bien briefées parce qu'on a des personnes qui étaient là les 2 ans avant. Ils connaissent déjà le taf. Donc déjà, ils sont briefés, donc ils savent ce qu'il y a à faire. Après, il y a des nouveaux cette année qui connaissent pas trop le boulot, qui découvrent, mais qui jouent le jeu, qui font le boulot. Donc... pour l'instant, nous, ça va, c'est bien géré. Après, trop, voilà, c'est beaucoup de boulot aussi. Il faut aller à droite, à gauche, leur expliquer sans arrêt. Mais pour l'instant, à 12, ça tourne bien, on va dire.
5: Ok.
2: Eh bien, merci à toi et merci pour votre action.
1: Mais ouais. C'est avec grand plaisir. Et de toute façon, nous, on est là pendant, je passe pas mal d'années sur le festival pour continuer sur la Green Brigade. Et c'est toujours un plaisir de venir passer à la radio, de dire quelques mots par rapport à tout ça.
2: Et ça nous tient à cœur.
1: Je sais. Merci beaucoup en tout cas pour l'invitation.
4: Merci à toi.
5: Merci à toi.
2: Merci à toi et bravo. Super. À vous.
1: Merci.
0: Eh bien, alors il n'y a presque pas de transition parce que dans quelques instants... alors, c'est vrai que Lady Dégâts, elle a tendance à... elle a un rôle ici. Bon, elle a plusieurs casquettes, mais elle a aussi un rôle de rabatteuse. C'est-à-dire qu'elle va aller chercher... Alors souvent, elle mord au mollet. Elle mord au jarret pour aller justement rabattre son troupeau. Et elle récupère comme ça. Alors, elle aboie très peu. Par contre, ça, c'est super.
3: Elle est si.
0: Ah non, mais ça,
3: bien.
0: Elle est adorable.
2: Non, je suis là pour ça.
0: Elle est adorable. Elle a un poil soyeux.
2: Je suis là pour ça.
3: Mais on a un grand chef grognon pour grogner.
0: Oui.
3: Donc, tu n'as pas besoin.
0: Chacun son rôle. Hein, voilà. Et les vaches seront bien gardées. Et son rôle
3: on
0: de.
3: On s'installe.
0: Ouais, exactement. Exactement. Drumilly, est-ce que tu veux ouvrir le bal ?
3: J'ouvre.
0: Tu me fais des signes afin que...
3: Je te fais des signes, très bien. Bonjour, est-ce que le micro marche ? Tout va bien ?
6: Est-ce que le micro... Oui, le micro marche.
3: Oui,
6: micro
3: super, marche bien. super. Bonjour, vous êtes Lafayette, vous avez joué hier sur la Family Stage. Comment ça va ?
6: Un peu fatigué, mais ça va.
3: Ok, on est même team, je combattis. Alors moi je vous ai découvert sur la prog du festival, j'avoue, je vous connaissais pas avant, parce que avant de vous connaître, moi quand j'entendais Lafayette, je pensais plutôt à ça.
7: Le grand magasin de tous.
3: Voilà, les galeries Lafayette. Et aussi, vu que je suis très immature, je pensais aussi à ça.
7: Et Lafayette est cool.
3: Ça c'est les Aristochats pour ceux qui étaient... pour ceux qui sont trop adultes pour avoir la ref. Mais maintenant, ce qui est cool, c'est quand j'entends Lafayette, j'entends ça. Et ça, c'est très doux à mes oreilles, parce que la version adulte et immature de moi, elle adore ça. Mais du coup, pourquoi vous vous appelez Lafayette ?
8: C'est une référence à True Blood, la série sur les vampires, le personnage qui s'appelle Lafayette,
3: okay.
8: Et qui a son propre arc lui tout seul et qui est incroyable.
3: Okay,
0: qui se passe en Louisiane d'ailleurs, hein, oui, donc Lafayette, la Louisiane, oui. Bon quand même.
6: En fait, ouais, il y avait tout un... Ça rejoint toutes des attentes qu'on avait. On voulait un nom, genre nom de famille ou prénom, on voulait quelque chose de français, mais qui puisse aussi évoquer les États-Unis. Et on a évoqué plein de noms, on se faisait des listes, et c'est vrai qu'à un moment, simplement on regarde dans True Blood, là, ah oui, en même temps lui il est tellement énorme, il éclatait un mec au sol, bref, peu importe. Et j'ai fait, ça claque. Effectivement, Lafayette, tout le monde connaît avec les galeries, tous les cours Lafayette de France, et tout ce qui est les pharmacies Lafayette à côté de chez moi, je les embrasse.
3: On les embrasse tous.
6: Et merci, c'est
2: force
6: gentil.
2: Force à eux.
6: Et du coup, ouais, on a trouvé ça pétillant, décalé. On s'est dit, ouais, et en fait, ce qui était drôle, c'est qu'au départ, on avait quelques pistes de noms comme ça. Il y avait Lafayette dans l'eau. On en parlait parfois à des copains en disant, tiens, machin. Et 6 mois après, quand ils venaient nous voir, alors, ça avance ce projet Lafayette ? Et on se disait, ok, ça, il s'est choisi tout seul.
3: Ça a pris, voilà, ça a pris, donc on le garde. Mais c'est bien parce que ça se retient facilement, en plus.
6: Il paraît.
3: Ouais. Et en plus, vous l'avez demandé hier si les gens connaissaient, si vous connaissez avant. Et je suis passée à côté de quelqu'un qui a dit oui, mais je connaissais les Galeries Lafayette. Donc je dis ok, on a tous les mêmes blagues de merde, c'est super. Et alors, si vous deviez expliquer à quelqu'un qui ne vous connaît pas, qu'est-ce que vous faites exactement comme style de musique, si vous deviez décrire un petit peu.
6: Alors, on fait de la musique assez violente, assez mélancolique. Donc on joue vite, on joue fort, mais on essaye de tirer l'alarme au maximum. Voilà, c'est un metalcore très mélancolique avec des teintes post.
3: Ok, très bien. Et alors,
6: j'ai cru que tu avais dit des timbres post. J'étais là, je me disais, quel est le rapport ? Mais non, des teintes post. Normalement, on essaye d'aller un peu de l'univers justement autant counterparts, d'essayer de ramener beaucoup de mélos. Tout en gardant un peu une espèce de sauvagerie qu'on retrouve beaucoup dans les groupes plus modernes, l'univers du Tal. On croise pas mal de choses. Et en plus, comme on vient de formation avant, soit Deathcore ou Blackened Deathcore, on a cette culture de toute façon assez brutale. Donc ça s'est fait naturellement de vouloir aller chercher les deux. Voilà.
3: Et ça s'entend, le côté brutal, ça s'entend. On a vraiment adoré l'énergie parce que justement, vous étiez très tôt dans la journée, donc ça... Ça a réveillé grave.
6: Et on était chaud. On était tellement bien accueillis. Franchement, c'était la totale. On est arrivé, tout le monde sur le site est juste incroyablement gentil. À tous les steps, peu importe où on passe, c'est que tout le monde est charmant. Du coup, tu arrives derrière la scène, c'est aux petits oignons, tout le monde sourit.
0: Vous trouvez pas ça un peu louche quand même?
6: Attends quand même, t'arrives.
3: C'est trop beau pour être vrai.
6: Moi, je me suis dit, c'est soit une secte, soit je suis défoncé.
0: Voilà.
3: Et c'est peut-être les deux.
0: Voilà.
3: C'est la secte de la colo. Voilà. Mais une fois que tu y es, tu vas voir, tu vas avoir envie de revenir. Justement, j'allais vous demander comment il s'est passé le concert hier, le ressenti avec le public, tout ça, comment ça a été.
6: Franchement, incroyable. C'était incroyable. Il y avait un monde fou à 15h. On est quand même. C'est jeudi, 15h.
3: Jeudi, 15h, 40 degrés. Voilà.
6: Ah, ouais, c'était blindé, les gens étaient ouf. Il y en a qui sont là, on le voit. Non, franchement, l'accueil était dingue. Et puis, les gens électriques dès le début. On voyait ceux qui connaissaient déjà, qui chantaient les paroles dès le début, on a fait ok, ça touche beaucoup, c'est à nous que ça tire l'alarme cette fois-ci. Et après, les gens étaient chauds, dans le pit ça a attaqué direct, franchement incroyable, on peut pas rêver mieux qu'un accueil comme celui-ci.
2: Ouais, parce que c'est quand même compliqué, en plus quand tu ouvres...
6: Bah, ça met un peu le poids, et puis sachant que derrière, quand tu vois l'affiche, ça rigole pas du tout en fait. Ça monte comme ça. Et en plus, c'est aussi nos aimants. On savait qu'après, sur la. J'ai oublié l'estafette. Il y avait Eiga, où c'est pareil, c'est des amis, ça joue sa mère. On sait qu'il y avait Rêve Noir, qui sont des très bons amis aussi. C'est fort. Bref, il fallait arriver avec quelque chose d'un peu consistant. Et nous, on s'est franchement marré. Ouais.
3: Et ça a été le cas. Ça a marché.
2: Ouais, c'est carrément. C'était vraiment c'était d'entrée de jeu, en fait. C'est parti. Tout le monde était dedans. Vous avez mis les gens dedans, en plus, du coup, et vous avez su les garder. Malgré la chaleur, malgré un peu le... Enfin, j'imagine que pour vous, sur scène, ça doit être super compliqué.
9: Oui, et le démarrage de set est un peu sans compromis, en plus. Hein. On rentre assez vif dans le sujet.
3: Et c'est marrant parce que c'est ce que je me suis dit, moi, quand je vous ai regardé, je me suis dit, OK, ils arrivent direct. Et alors, maintenant que vous le dites, du coup, les gens vous l'ont rendu de suite. Donc, en fait, c'est une espèce de ping-pong qui marche bien et ça maintient tout le monde.
9: Oui, puis il y a un truc qui trompe pas, c'est dès que t'envoies un circle pit, dès que t'envoies du mouvement de foule, en fait, ça répond vraiment très vite. Et ça a été un vrai plaisir, quoi. Parce que ça, c'est quelque chose qui te renvoie une énergie sur la scène. Et c'est de voir les gens qui partaient sur les circle pit direct. Ça, c'est hyper touchant, vraiment.
3: Ouais. Et c'est vrai que
6: ça te nourrit vraiment, ça te file vraiment de l'énergie. En plus de voir les gens à fond, de applaudir, simplement même regarder sur le côté, mais on sent qu'ils prennent plaisir parce qu'il n'y a pas que de se mettre dans la foule et déjà d'aller dans le pit pour transmettre quelque chose. On voit des gens qui sont hyper juste à l'écoute. Et rien que ça embarque. Enfin, nous, on avait des smiles sur les photos qu'on a checkées hier. On a la banane à peu près tout le temps. Hein. Nous, on n'a pas notre DA, c'est pas trop de faire la gueule.
3: C'est l'effet secte, ça, tu verras. C'est la drogue et la secte, ça.
6: Je suis encore défoncé, mais.
9: Et l'accent du sud aussi.
3: Ça, c'est avec grand plaisir, vraiment. vous avez sorti un album en 2025 qui s'appelle Deliver Us et vous avez sorti un EP en 2026. Du coup, qu'est-ce qui se passe ensuite ?
9: Du coup, là, on va déjà un petit peu essorer l'EP qu'on vient de sortir. Voilà, il y a. Et on rentre dans une phase déjà de promotion et d'utilisation de ces supports. Et par contre, très vite, on va arriver avec des nouveaux titres. On est assez productif. On est tout le temps ensemble. On est tout le temps en train de brasser du contenu, de faire des tracks, d'avoir des projets sur des photos, des vidéos, etc. Donc, je pense qu'on va très, très vite arriver déjà avec des nouveaux titres là sur la fin d'année.
3: Cool, très cool.
6: Voilà. C'est-à-dire que quand on vient de finir d'enregistrer l'EP et qu'on est content, hein, que ça part en mix et tout, on fait. Là, il y a une petite compo dans les tiroirs qui arrive. Je sais pas, on se lance, on regarde ce que ça donne. Et ça fait vraiment ça en permanence. Donc il y a toujours des. On dit on est en flux tendu permanent, mais c'est vrai. D'ailleurs, c'est un peu fatigant, on va pas se mentir. Hein, de pas avoir de temps du tout de repos.
2: Tout le monde compose chez vous ou c'est où il y a des gens qui sont plus à la compo et à l'écriture ou
6: C'est un mélange de.
9: Il y a toujours quelqu'un qui arrive avec une idée principale, une chanson déjà à 70%. Par contre, après, ça reste très. Tous les membres ont de l'input pour les terminer. Donc, autant sur le texte, sur le sound design, sur les parties électroniques, sur les parties de batterie, sur. C'est très, très...
6: C'est à la fois collégial et démocratique.
9: Démocratique, voilà, cherchez le mot.
6: Ce qui n'est pas facile à avoir.
9: C'est très démocratique. Désolé, mot compliqué.
6: Ouais, nous, on est bien au-delà de nos capacités. Mais surtout aujourd'hui. Et non, c'est ça, en fait. Mais parce que c'est intéressant, au final. Effectivement, tu peux avoir un projet où tu lis de tout. Tu as un truc hyper projeté. Et en même temps, du coup, tu as tes musiciens qui te suivent et puis ils te font confiance. Mais là, ce qui est sympa, c'est aussi que chacun puisse prendre du recul sur les tracks, parce que parfois on se persuade d'un truc, je disais ça tout à l'heure, bon, le morceau Hell for Laser qui est sur le dernier EP par exemple, il démarre, à la base le morceau démarrait en gros par le riff puissant qui rentre. Par exemple Flo, il a écouté, il a fait, mais gros, faut qu'on démarre sur le thème du refrain parce que c'est mortel, donc ça se met en place. J-Ben il est arrivé, il a dit, ouais, pourquoi on ferait pas de la jungle, voilà. Non mais ça démontre bien le processus du truc, voilà.
3: Chacun amène sa petite patte et ça finit par faire un morceau de Lafayette et abouti.
6: C'est vraiment de la musique de vrais potes qui se marrent vraiment à faire de la musique. Et des tapis de double. C'est important les tapis doubles, on n'en parle pas assez. Hein.
3: Et vous allez rester avec nous. D'ailleurs,
6: on voulait un mot pour notre association Tapis Doubles en Détresse. Je voulais pas en parler parce que c'est vrai que c'est un peu, c'est pas mal d'émotions.
2: Il y a un LOSO pour ça ?
6: Oui, bah après on a un MySpace, n'hésitez pas à voilà, donner si vous avez des francs en trop,
3: j'ai connu.
6: Des Deutsche Mark.
3: Je suis sûr que vous me posez la question, j'ai connu.
6: Voilà. Dites-vous que pour chaque clic sur MySpace, c'est un coup de kick qui revient dans le tapis de double et ça c'est pour nous. Bah, excusez-moi, ça me monte un peu, mais voilà, merci.
3: Merci, l'émotion est trop intense.
6: C'est trop intense.
0: On va ouvrir un petit numéro vert.
3: Une cagnotte qui tire.
0: Ouais.
3: Et un numéro d'assistance psychologique. Est-ce que vous êtes parmi nous jusqu'à la fin du fest ou vous allez partir bientôt?
9: Et malheureusement, on doit vous quitter. Malheureusement, on fait un crochet que pour vous aujourd'hui.
3: Ah, c'est trop gentil.
9: On doit vous quitter. On espérait pousser jusqu'à Sylvie Larsen. Mais en fait, on va devoir partir malheureusement parce qu'on rentre à Lyon direct. Voilà.
6: Ouais, okay. On a quelques obligations. Et mon petit bibou qui m'attend à la maison. Voilà.
3: Bon, eh bien, merci d'avoir attendu jusqu'à pouvoir discuter avec nous.
6: Oh, c'est un vrai plaisir. Merci pour votre accueil.
3: Avec
6: et encore une
3: plaisir.
6: Fois de plus, merci à l'extrême et à tout le monde, hein, tous les gens.
9: Il y a vraiment une sacrée armée de bénévoles. Hein. Vraiment, tu tournes la tête. Il y a trois mecs qui sont prêts à t'aider. C'est vraiment continuer. C'est incroyable.
6: Ça va, on vous emmerde merci. Pas là-bas
3: ça... Ils osent pas nous dire qu'on les gêne, il faut partir, donc tu vois, ils mettent la musique et comme ça, ils disent bon, ils vont bien
6: ils
3: se casser
6: à un moment donné.
2: C'est con qu'ils font du bruit, quoi.
3: Quoi, il y a des gens qui sont là pour de la musique, apparemment, je sais pas pourquoi. Bon. Ouais. Merci beaucoup.
6: Merci à
3: bon
6: vous.
3: Bon retour chez
6: merci.
3: Vous. Et
6: merci.
3: On vous suit de très très près.
6: Et profitez bien, surtout.
9: Profitez bien merci. Et bon courage.
6: Ouais.
3: Merci. Merci, merci,
5: merci à vous. Retour.
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0: Et ben voilà. Alors voilà. C'est vrai que bon bah là maintenant on est dans une sorte de d'immersion.
4: Ça y est,
0: d'immersion.
4: On y est.
0: Il s'agit manifestement des balances
2: de Missing No,
0: oui. Bien sûr. Et on peut dire que ça balance pas mal. Alors pour l'instant, c'est juste un petit peu de gratte comme ça.
3: Des réglages.
0: On n'a pas encore eu le pumchak. Hein,
4: ça va pas tarder, voilà. On le sait.
0: Mais on serre les fesses, on s'y attend là. On sait que bon, bah, il va y avoir un moment peut-être un petit peu moins simple à passer, forcément. Il est 13h30. Ça veut dire qu'il nous reste une demi-heure ensemble avant, bien sûr, de se revoir demain à midi. Pendant une demi-heure on a les balances de Missing No, et ben pendant une demi-heure on aura les balances de Missing No.
5: Voilà.
2: Et c'est comme ça.
0: Qui sommes-nous
4: pour juger
0: pour juger, voire pour rouspéter.
3: C'est le teasing du début d'après. Mais
0: absolument,
3: voilà.
0: Absolument.
4: Ça vous met tout de suite dans l'ambiance.
0: Exactement.
2: Et n'oubliez pas qu'il reste des places pour demain.
4: Ouais. Oui, oui.
2: Et que demain l'affiche elle est folle aussi.
3: Oui.
0: On a rapidement parlé tout à l'heure de Milo the Kitsch à minuit. Donc ce oui. fameux donc Milo the Kitsch, donc Milo que l'on croise aussi sous un accoutrement tout autre, puisque il fait genre qu'il a un gros objectif et qui mitraille un petit peu tout le monde. Ouais, bon, à bon, d'autres.
3: On y croit moyen.
0: Mais il a surtout aussi une casquette DJ.
2: De DJ,
0: donc de pousse-disque, hein, puisque tel un disque jockey, il chevauche ses platines. Vous rappelez des pochettes d'albums, la plus grande discothèque du monde, avec oui. le mec qui fait le grand écart sur... voilà, bah, il fait ça. Il fait pareil. Ah si, mais Boris, il s'en souvient. Tu vois.
3: Ah, moi, j'ai pas la ref.
0: Non, là, ça, c'est un truc. Là, ça, c'est un truc de.
5: Ça, c'est
2: Jean-Claude Van Damme.
0: Ouais, c'est clair.
3: Ah ouais, c'est pour ça.
0: C'est clairement Tabatine. Génération Jean-Claude Van Damme. Bon, ben bah, voilà, Milo the Kitsch, il fait pareil. Donc, faudra pas oublier, bien sûr, une fois que les concerts sont finis, de se rendre là où ça se passe.
4: Dans le choupiteau.
0: Dans le choupiteau, pour assister à cette sorte d'attentat musical de Milo the Kitsch.
4: Oui, avec une petite avant-première. Je sais que Milo the Kitsch a coupé son set de DJ pour y
0: j'ai
4: introduire.
0: J'ai cru que t'allais me dire qu'il a coupé sa barbe ou il
4: non,
0: a.
4: Non,
0: quoi.
4: Non. Non, mais il y a, je crois, introduit un petit sanglier qui traîne.
2: Ah, yes. Ah,
4: en allez. Référence à notre fameux sanglier de nous.
0: Oui, oui, oui, oui.
2: Quel talent.
0: Remettons quand même l'église au centre du village, qui n'est pas le sanglier de nous. Hein, oui. Puisque qui a produit le sanglier ainsi que les animaux de la forêt dans la chasse à cour? Ça s'appelle Dapoule, quand même. Voilà.
1: Ah, ils sont d'où, Dapoule?
0: Ouais, mon ami, ils sont pas loin de la forêt de Grésigne.
4: Voilà. Oui, ça sort du marché au vivant, ça, Dapoule. Ça,
0: oui, c'était. Et oui, là où on se serre la main après avoir craché dedans pour dire terre, ben oui, oui. C'est comme ça qu'on négocie les prix. Hein. Alors.
4: Présente. Voilà. Et ouais, ça y est, ça tape, on a la caisse.
0: Finalement,
3: elle n'est pas cassée, celle-là.
0: Non, bah, pas encore. Pas encore.
2: Et c'est dommage.
0: On se disait tout à l'heure, et on se l'est dit plusieurs fois, c'est quand même dommage qu'on puisse pas faire du live, avoir notre... Bah, on l'a, là, notre live, là.
4: Bah oui.
0: Finalement, bah...
4: Un peu trop, voilà.
0: Ouais, et un petit peu...
4: On n'est jamais content.
2: Fut un temps, on avait... l'autorisation de diffuser certains bouts de live.
4: Oui, ça, oui, c'est vrai.
0: Mais ça reviendra.
2: Oui. Le format s'adapte.
0: Mais exactement. Et il ne meurt pas. Voilà.
1: C'est ce qui compte. Il s'enrichit même.
3: En tout cas, c'est chouette. Il n'y a plus trop de soleil là.
0: Oui.
3: Je suis joie.
4: Ça fait du bien.
3: Il y a un peu d'air, il n'y a plus de soleil. Vraiment. Et super.
0: Vous avez remarqué quand même que quand on est sur les balances, notamment de la partie batterie, il y a toujours un petit côté marche militaire quand même.
4: Oui.
0: Ah, tu me donnes du snare là? Ouais, bah ouais. Ouais, ok, gars. Tu vas faire Poumchak après, tu vas me faire un ensemble là, mais c'est vrai qu'au début.
1: Voilà. C'est facile. Ça marche
0: c'est
1: bien.
0: Un tambour.
3: Ce besoin d'être pris au sérieux.
0: Où
3: là,
0: sont
3: les batteurs?
0: Ouais, c'est clair, non mais c'est ça. Où sont les fifres? Bah là, justement, ils sont pas là, ça vient de s'arrêter.
4: Ils sont partis.
0: Nous ont-ils entendu?
1: Tu les as vexés.
0: J'en doute.
4: Tout ça parce que dans la musette, il n'y a pas de batterie. C'est pas... Bon, bref. Bah ouais, il n'y a pas de batterie dans la musette. Hein.
1: Mais oui, je ne l'ai jamais
3: fait. Non. Tu viens de me le faire remarquer.
0: Batterie.
2: Voilà. Désolé, je ne suis pas expert.
0: Non, mais c'est vrai que...
3: C'est pour
0: alors,
3: ça, du coup, que j'accroche pas de ouf.
0: Maintenant que tu le dis, il n'y a pas de batterie dans la musette.
1: Mais qu'est-ce qui donne le rythme?
0: Mais attendez, on vérifie quand même.
4: Ah.
1: Si.
4: Ah,
1: il y a du beat.
0: Tchatoum, le rythme quand même.
6: Ah là là, il y a une batterie là.
4: Attends, gros breakdown. Ouais, non, ouais, c'était ça.
3: Ah, le blast, ça arrive. Non, pas.
2: Mais ça arrive fort.
4: Oui.
0: Ah ouais, là tu vois. Comme quoi, on se trompe des fois sur. On se trompe.
3: Mais du coup, je fais une demande pour l'année prochaine. Je veux un morceau de musette où il y a un breakdown dedans.
4: Ah ouais, faut faire un montage.
3: Ah, je veux. Ouais. Je veux, s'il vous plaît, que quelqu'un fasse ça.
1: Mais est-ce que Igor ne l'a pas déjà fait un truc comme
0: alors,
1: ça?
0: Alors, Igor et l'accordéon, c'est une grande histoire d'amour quand
1: je
0: même.
1: Crois, hein.
0: Et les pianos préparés, et les poules aussi, hein,
1: les poules,
0: bien sûr.
1: Les
0: voilà,
1: pelleteuses.
0: Voilà. Igor, donc IGO3R.
4: Parce que 1, c'était pas assez.
0: Et puis voilà, faut que ça fasse Igor un peu quand même. Oui, clairement, s'il y a de l'accordéon, vénère.
1: Mais oui.
0: Et bon, évidemment, parfaitement compatible avec de la batterie. Performé d'une manière que je trouve assez inhumaine. Dans le sens où quel humain parvient à faire ce genre de choses, bah, le batteur d'Igor.
1: Voilà, c'est le seul, l'unique. Mais on parlait de l'accordéon et on se moque un peu de leur côté risible, mais ne seraient-ce pas les premiers shredders de l'histoire de la musique?
0: Ah mais alors complètement.
1: Tout de même,
0: complètement. La vélocité.
1: C'est phénoménal.
0: Ah non mais c'est vraiment les doigts qui courent là sur ces. Clavier, je sais pas comment, là, voilà. C'est là qu'on voit la limite de ma. De clavier, bouton, qu'on voit la limite de notre savoir. Mais c'est vrai que c'est ouf, quoi. Les mecs, Georges Doigt de Fée, je peux te dire, quand il rentre à la maison, il sait s'en servir. Hein. Allez, dis. Bon.
4: Ça y est, voilà.
1: Tout un talent.
0: Allez, la charte.
4: la charte. Comme dirait Benoît Père. Oui. Restons concentrés. Bon, bah, comme on n'est pas concentrés du tout. Hein, ce qu'on va faire, c'est que bah, je vous propose le deuxième jeu.
0: Ah.
4: Deuxième jeu. Et ce que je vais faire, je vais passer de l'autre côté de la table.
0: Oui.
4: Hein, comme ça sera plus facile parce que sinon je galère. Je pose mon casque et je vous rejoins de l'autre côté de la table avec le micro HF.
0: Allez, HF, il sera HF. Hors friction. Voilà. Allez.
4: J'en ai perdu mes lunettes.
0: Allez.
4: Et alors, pour ce deuxième jeu, on repart sur, sur un Shabada. Je concours avec la possibilité de gagner. Il y a deux bons d'achat pour des stands qui se trouvent ici. Il y a plein de choses à gagner, les goodies, t-shirts, tout plein de trucs. Et pour ça, il faut être la première personne à me chanter une chanson avec dans les paroles le mot punk. La première chanson avec le mot punk que vous venez me chanter ici et vous gagnez. Viens. Eh ben vas-y, dis-moi.
10: Punk à chien, punk à chien, je sais plus ce que c'est le nom du groupe, mais c'est génial. J'ai découvert le punk avec cette musique.
5: Ok.
4: Vous connaissez le morceau Punk à chat ou...
2: Pas du tout. Là, pour le coup, désolé, pas du tout.
3: Je l'ai. Ah, c'est quoi, je te le dirai quand ce sera fini, en fait. Mais j'ai le...
4: Tu as la référence.
0: Elle a la ref.
3: Alors, attendez, parce qu'il faut que je réfléchisse.
4: Eh ben, si c'est un vrai morceau, c'est gagné.
3: Je te confirme que c'est un vrai morceau, mais évidemment, c'est... Est-ce que c'est pas les Fatal Picard qui chantent ça ?
4: Ça doit être
3: voilà,
4: ça.
3: Voilà, donc c'est un vrai morceau et donc c'est gagné.
0: C'est la folie.
4: Alors c'est gagné et tu as donc gagné, en dehors donc des décapsuleurs de l'Extreme Fest, qu'on peut aussi retrouver sur le stand de l'Extreme Fest et de Pollux, tout un tas de stickers, parce qu'on aime bien en coller les frigos, les bagnoles et le reste. Il y a aussi un repas chez les Affranchis, qui est un restaurant de burgers qui se trouve juste en dehors de la halle, là, dans l'Extreme Market. Et également un repas au Rosemonde. C'est le super camion rose chromé.
0: Il est incroyable.
4: Eh ben, tu iras voir ce que c'est.
0: Ah bah oui.
4: Mais je crois que c'est de la cuisine africaine, parce qu'il y a des alocos et c'est trop bon. Il y a également un bon pour un lot chez Joli Pli, qui est juste ici, là où on voit le pull bleu, là. Il y a plein d'accessoires, etc. Elle fait des magnifiques repose-clés. Moi, j'appelle ça des, tu sais, les bols dans l'entrée.
0: Le vide-poche.
4: En vinyle.
2: Les vestes en jean sont incroyables aussi.
3: Ouais, les caleçons, oui, carrément. S'il vous plaît.
4: Et il y a aussi un bon cadeau au stand Hero, qui est juste en face de nous, juste avant l'estafette, qui est entre le dinosaure. Et le rhinocéros, bien sûr. Je te laisse aller voir tous les stands pour découvrir tout ça. Félicitations à toi, bravo.
0: Bravo. Alors, si on devait trouver un slogan quand même sur cette Extreme Radio, l'Extreme Radio nourrit et habille le jeune.
3: Mais là, le monsieur, il est nourri et rhabillé pour l'hiver,
0: oui,
3: quand
0: exactement.
4: Même. Alors qu'il est toujours nu. Hein.
0: Oui,
3: et
0: voilà,
3: il ne met pas ça. Le t-shirt exactement. Qu'il a gagné.
0: Non, grosse déception d'ailleurs. Donc maintenant, on va sélectionner nos lauréats, tant pis.
4: Oui.
3: Si tu ne portes pas de t-shirt quand tu arrives, tu ne gagnes mort. Pas de t-shirt.
0: Mais même, on fera des présélections. Voilà, c'est comme ça. Alors là, il y a de la reverb. Hein.
4: Oh, wow. Ouais. Ah, ouais. Bah, c'est la reverb, Gérard.
0: Une petite plate reverb des familles de Behind the Fagots. Attention, en anglais, fagots ne veut pas dire des fagots.
2: Non.
0: Méfions-nous.
2: Et les fameux faux amis.
0: Oui, très faux amis. Et voilà, et on installe notre invitée suivante.
4: Et oui, qui est Flo. Flo, la coprésidente. Alors, parce que c'est des balances, je vais lui céder mon casque, sinon elle n'entendra aucune question.
3: Oui, parce que là, ça envoie fort, là.
0: Non, je vois pas ce qui te fait dire ça.
11: Je ne vois pas du tout ce que tu veux dire.
3: Bonjour, Flo.
12: Ah, il n'y a pas de son.
3: Les aléas du direct.
12: C'est bon. On m'a retrouvé.
0: On a eu le bonjour.
12: Pourtant, avec ma voix de poissonnière, on me retrouve facilement. Voilà.
3: Comment ça va ?
12: Très bien. Je viens de voir qu'un jeune homme a gagné un tas de lots hallucinants.
3: Oui.
12: Qu'est-ce qu'il faut faire ?
3: Il faut jouer.
12: Il va falloir que je vienne jouer alors.
3: Il faut jouer, mais il n'y a plus de jeu pour aujourd'hui. Il faudra retenter demain.
12: À quelle heure ?
3: Entre midi et 14h,
12: voilà. Nous avons des jeux.
2: Et sachant qu'il y a un pass pour 3 jours pour l'année prochaine.
12: Voilà, si tu veux jouer pour essayer de revenir.
3: Voilà, si tu veux être sûr d'être là l'année prochaine, n'hésite pas à jouer. Ah ouais, là c'est. C'est de mieux en mieux.
0: Alors, ce qu'on peut te proposer, Flo, c'est peut-être de chanter par-dessus. toute l'interview chantée en rythme par rapport sur la batterie. Comme ça, au moins, on sera un peu dans le délire. Oui. Et autant optimiser. Et ça va pas nous parasiter, si tu veux, l'interview. Voilà.
12: Tu m'as pas vu au karaoké. Tu me proposerais pas ça autrement.
0: Justement.
12: Tu ne me proposerais pas ça. Malheureusement, je chante très, très, très mal.
2: Et mais c'est pas grave.
12: Mais non, je chante quand même.
3: Okay.
2: Voilà.
12: Voilà, viens comme tu es, Apollux. Voilà, je chante faux, mais je chante. Voilà.
2: Donc, on a la chance de recevoir Flo, qui a été nouvellement élu coprésidente, si je dis pas de bêtises. Ça a été il y a quelques semaines.
12: C'était au bureau, j'ai été élu, oui, il y a 3 semaines. Voilà, voilà.
3: Félicitations.
12: Merci. Bravo. Merci à vous. Je suis très heureuse de remplir cette fonction avec mes deux co, avec Jean-Mi et Jimmy. Je trouvais important que, vu la représentation qu'on a au sein du CA, du bureau, des femmes sans vouloir, sexiser la chose. On a beaucoup de. Au sein du CA, nous avons plus de 7 nouvelles personnes qui sont rentrées, qui sont du sexe féminin. Et je trouvais dommage qu'au niveau de la coprésidence, on reste qu'avec, qu'avec nos deux garçons. Voilà.
5: Très. Et alors, du coup, en quoi ça consiste la coprésidence ? Qu'est-ce que ça implique comme mission ?
12: Je commence juste. Avant, j'étais secrétaire au sein du bureau. Donc okay. Là, le secrétariat, je peux t'en parler. La coprésidence, c'est promouvoir l'association, parler des valeurs qu'on porte haut et fort. Moi, personnellement, ce qui m'intéresse le plus, c'est d'être avec les bénévoles, d'avoir cette relation, de rencontrer des gens que je ne rencontrerai pas dans ma vie quotidienne. Je trouve ça hyper important de donner de son temps, de promouvoir le bénévolat, parce que ça t'apporte vraiment énormément. Je souhaite à tout le monde de venir tenter l'aventure, mais pas qu'au sein de Pollux. Donner de son temps pour une cause, c'est hyper important dans la société dans laquelle on vit. Et le vivre ensemble, rencontrer des personnes différentes, t'amène à une plus grande tolérance aussi, et ça t'apporte. Moi, humainement, ça m'apporte énormément, ça m'a fait vraiment beaucoup de bien. Et je suis fière de l'association dans laquelle je suis, des valeurs qu'elle représente, et de cette petite association qui s'est vraiment bien structurée. Je veux la représenter. Je suis très fière de la représenter.
3: Et je te rassure, il y a des gens pour qui ça compte que parmi les présidents ou coprésidents d'une association, il y ait des femmes. Ça peut peut-être paraître insignifiant ou de mettre le doigt sur... Mais pour faire partie des gens qui regardent ça, je vais plus me diriger vers une asso ou quelque chose où c'est mixte, plutôt que les postes à responsabilité, s'ils sont toujours occupés par des hommes, ça me fait tiquer. Donc ça compte. Merci d'avoir pris la place.
12: J'espère pouvoir bien représenter l'association pendant les 3 prochaines années. Voilà.
3: Il n'y a pas de raison.
2: Oui, parce que tu étais secrétaire auparavant, mais tu étais déjà justement bénévole dans l'asso.
12: Ah oui, je suis bénévole dans l'asso depuis 2017, investie au sein du CA depuis maintenant, je crois que ça fait 5 ou 6 ans. Voilà, d'avoir un cheminement, c'est quelque chose de naturel, c'est quelque chose qui m'a... Je vais parler égoïstement, mais ça m'apporte vraiment beaucoup. Je trouve ça super. L'humain au centre de tout, je trouve ça chouette.
2: Et ce sont littéralement les valeurs que porte Pollux depuis maintenant 25 ans quasiment.
12: Oui, depuis 26 ans, oui. 26, 26. Oui, c'est vraiment ça. C'est le vivre ensemble, tout ça sous fond de musique. Mais maintenant, il n'y a pas que la musique aussi à Pollux Asso. C'est l'action culturelle aussi, c'est hyper important pour nous. D'aller vers ceux qui n'ont pas spécialement accès à la musique, pouvoir faire découvrir la musique, parce que ce n'est pas donné à tout le monde de pouvoir aller à un concert, de faire d'un instrument de musique. Et aussi de pouvoir montrer ce que sont les métiers liés à la musique, la tech, la lumière. Rendre ça plus universel pour tout le monde. Voilà.
2: Et contribuer à la culture au sens large.
12: Tout à fait. Tout à fait, la culture. La culture. Le parent pauvre à l'heure actuelle, la culture, oui.
2: Et on est bien placé pour le savoir.
12: Et voilà.
2: On bosse pour des radios, comment dire.
3: Radio associative, hein, le.
2: C'est vraiment la dernière roue du carrosse de quoi que ce soit. Et toutes les subventions finalement font.
12: Ben, comme chez tout le monde, chez nous aussi, mais voilà. Mais faut résister.
2: Et c'est pour ça qu'on est là.
12: Voilà. Et ça fait plaisir que vous soyez là aussi.
3: Bon, il y a un monsieur qui crie derrière, hein, mais c'est normal, hein, tout va bien, personne ne souffre.
0: Parce qu'il est très content justement qu'on soit là.
3: Oui, lui aussi, il crie son amour pour la culture à sa manière.
2: Et il souhaite un très joyeux anniversaire à Lady Gaga, bien sûr.
0: Ah oui.
12: C'est l'anniversaire de Lady Gaga aujourd'hui. Ah, ma fille doit être contente.
3: De Lady Gaga. Bon, elle a plus son casque, alors elle vous entend pas, donc... On lui a coupé toute la chic, on lui donne pas de son, pas de micro, comme ça elle peut rien dire.
0: Vous n'avez pas la parole.
3: Thème Disney aujourd'hui.
4: J'entends,
3: j'aime bien.
4: Je ne vous entends absolument pas depuis tout à l'heure, j'ai lâché mon casque.
0: Mais qui êtes-vous?
4: Je me doute que ça parle de l'asso, je me doute que vous posez des questions.
3: Bon, non, on a fait un petit aparté anniversaire. Rien.
4: Ah non, oui, non, il a recommencé.
3: Oui,
4: il a recommencé,
3: oui.
4: Je sais.
0: Non, c'est faux.
3: C'est du direct, on rebondit sur les gens, les interactions, tout ça, c'est super.
0: Surtout qu'on profite de caler des morceaux de musique quand ça chante plus là. C'est dur.
3: C'est difficile. Allez.
0: Et du coup, on court-circuite les interviews, c'est n'importe quoi. N'importe quoi.
3: Est-ce que tu as le temps de profiter du festival en tant que co-présidente ou vraiment c'est la course du début jusqu'à la fin de la journée?
12: Là, c'est un petit peu la course, mais j'en profite à ma façon parce que vu que je suis responsable du bar Family, j'échange avec des bénévoles qui, justement, je ne vois des fois qu'une fois par an, qui viennent de loin, qui ont traversé la France juste pour être à l'extrême. Hein, parce que quelque part, l'affiche, ils s'en moquent, c'est retrouver les copains, être dans une bonne ambiance, voir des festivaliers qu'on voit tous les ans. On a plein d'habitués. Il y a des gens qu'on voit tous les ans depuis 10 ans, autant derrière le bar que devant le bar. Non, j'en profite quand même pas mal, voilà, quand je travaille. Hein.
3: Très bien, c'est bien de pouvoir faire les deux en même temps, c'est chouette. Très bien.
2: Eh ben, merci à toi, Flo, en tout cas, pour ton passage. Et puis, on te souhaite une bonne fin de festival, évidemment. Et puis, on se recroisera de toute façon à l'occasion.
12: Merci à vous, bonne fin de festival également.
0: Merci Flo.
3: Merci toi beaucoup. Aussi, salut.
0: Bon, voilà. Tu vois, on cherchait un peu quel morceau de musique on va mettre à la fin pour conclure. Ben, en fait, on l'a déjà.
3: Oui, et d'ailleurs, ils arrêtent de jouer quand on n'a plus de questions à poser.
4: Ceci est une blague.
0: Pourriture. Vous jouez maintenant.
3: Est-ce qu'on leur a fait du mal? Est-ce qu'ils sont en train de se venger de quelque chose et on n'est pas au courant?
0: Si, parce qu'en fait, on n'était pas trop sûr de la prononciation.
3: Ah, mais c'est, c'est ça.
0: Bah, tu vas voir comment on me prononce. Tu vas voir. Ah, tu sais pas.
3: Ah, tu vas m'entendre.
0: Ah, tu sais pas. Ah, tu vas voir. Mais par contre, on va chanter, mais on va jamais le dire une seule fois. Ouais, on est les missing. Non. Voilà.
4: Les missing, non.
0: C'est peut-être ça, en fait. Le point, en fait, c'est parce qu'il y avait plus d'encre pour faire le
3: M. Parce que c'est missing, non.
0: Non.
3: Point. Voilà.
0: Je regrette, mais c'est no.
4: Bon, en tout cas, on vous rappelle peut-être vite fait, avant qu'ils reprennent les balances.
0: Vite.
4: L'affiche d'aujourd'hui, donc comme vous l'avez entendu, à 14h30 sur l'estafette, juste en face de nous, Missing No, qui va enchaîner avec la Family Stage Falling Lilies. Et là, ça joue l'alternance en suivant avec Severance, qu'on a reçu hier en interview à 15h50 sur l'estafette. Et après, ça commence en mode papy.
2: Et là, oui, on va attaquer les papis, du coup, avec Sidi à 16h40 sur la Family Stage. Greve Cult en suivant sur l'estafette à partir de 17h35. Slope à la Family Stage à partir de 18h30. La Cage, bien sûr, avec Split à 19h15. Et ça va enchaîner direct avec False Reality, Agnostic Front, Lofo, Bayo et Milo.
4: Ça rime.
3: Emballé.
0: C'est beau.
4: Oh, c'était beau.
0: Lofo Bayo Milo. Lofo Bayo Milo. 1-1-1. Allez. Et ce soir, ça part. Il faut faire des samples, là, les gars. Là. Il faut que ce soir, ça passe.
3: C'est Martine, ça part.
0: Oui, c'est vrai aussi.
3: Ce soir, ça part. Martine, ça part.
4: Oui, d'ailleurs, on n'a pas dit, mais j'ai pas remercié les Southside Fury pour ça. Mais pendant le concert, entre deux morceaux, ils ont lancé le morceau suivant en gueulant ça par Martine. Et j'avoue que c'était un peu chouette.
5: Spécial dédicace, c'est vrai.
4: C'était un peu chouette. Cool. J'étais toute mignon. Seule dans mon côté avec les bras en l'air. Putain, qu'est-ce qu'elle a celle-là ?
11: J'ai la ref.
6: Je l'ai.
4: C'était un chouette hommage en tout cas.
3: Très cool.
4: Mais qui sont beaux les festivaliers, la team canard, la team dinosaure, le tout avec
3: la team sombrero
4: arc-en-ciel.
6: El sombrero de la muerte. Si. Eh oui.
4: Ils sont beaux, il y a du léopard partout, il y a des couleurs. Moi, il me tarde demain. N'oubliez pas, demain d'ailleurs. Hein. Demain, c'est carnaval, hein. Pensez-y, hein, franchement.
3: Demain, on se déguise.
4: Ah bah oui, bien sûr. On joue le jeu. Ça va faire des magnifiques photos en plus pour nos amis photographes qu'on voit traîner. D'ailleurs, respectez nos amis photographes. Hein, quand vous voyez un appareil photo, évitez de partir dans le pit direct avec eux.
6: S'il vous plaît.
3: Et ne leur jetez pas de l'eau, même s'ils ont chaud.
4: Oui.
3: Je pense qu'ils apprécient moyen.
4: Voilà, c'est vrai.
6: C'est ça. Par contre, de la bière, allez-y à mort.
3: le numérique adore bière.
6: Ah, franchement, électricité et bière,
3: nickel.
6: C'est
3: connu.
4: Par contre, ça fait les cheveux tout doux. Alors hier, j'ai pris une pinte de bière dans la tête et regardez, touché.
6: Oh,
4: j'ai le pelage d'un staffy de 8 mois.
6: Ah mais moi, je pensais que c'était les croquettes.
4: Ah bah oui, alors
3: croquettes poils soyeux.
6: Ah oh, là là.
3: Bière poils
6: soyeux. La truffe humide aussi.
4: Oui, alors ça c'est Gultrip, on l'a dit tout à l'heure.
6: Moi, ce que je propose, c'est qu'on se fasse un bisou d'au revoir. On se met une petite musique pour conclure, pour se faire un bisou parce que voilà. Et ça permettra à nos radios partenaires qui diffusent en direct de souffler parce qu'ils n'en peuvent plus, là.
4: Oui.
6: Voilà, nos auditrices et auditeurs. Non, mais ça y est, c'est bon, ça suffit maintenant. On se fait un gros bisou.
2: Ouais, on se dit demain à midi.
6: Et ben voilà, dernier épisode de cette X-Fex numéro 13, ce sera demain. Rendez-vous à midi pétant, vous avez vu, on est toujours hyper à l'heure.
4: Ah bah oui.
6: Donc soyez-le aussi parce que voilà, c'est important quand même.
4: Et demain, je rappelle que pendant le jeu qui aura lieu pendant notre émission, il y aura donc un pass 3 jours pour l'année prochaine à gagner. Là, c'est ça rigole zéro.
6: Allez.
2: Et des bisous.
3: Ben, gros bisous.
6: À demain.
4: À demain.
2: Bonne journée à tous.
6: Salut.
2: Prenez soin de vous, hydratez-vous.
4: Au revoir.

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Mais sois sympa, bordel. C'est quand même pas compliqué. Je suis obligé de te le dire si fort comme ça, il faut que je m'énerve en fait pour que tu comprennes. Déjà que le monde est pas cool, si toi tu t'y mets, mais c'est la fin du monde en fait. 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Tu précipites la chute. 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Sinon en fait, y a rien qui va bien se passer. Entre toi et moi, mais aussi avec ton rapport aux autres. 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
1: Je connais Meng Lifu, le blanchisseur chinois dans Lucky Luke. 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

Le gouvernement français, après avoir demandé l'armistice, connaît maintenant les conditions dictées par l'ennemi, l'Allemagne et l'Italie. Or, beaucoup de Français n'acceptent pas la capitulation ni la servitude. L'honneur commande à tous les Français libres de continuer le combat là où ils seront et comme ils pourront.

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j'ai vachement de mal à me projeter, quoi. Parce qu'on parlait du salaire, je crois que je pense ce que je pense parce que je gagne ce que je gagne. Mais si je gagnais 10 fois plus ou 20 fois plus, j'ai aucune idée de ce que je penserais. Peut-être je dirais que les pauvres, c'est des salauds, qui font rien qu'à faire chier et qu'ils l'ont bien mérité. Sur cette terre, il y a une morale. Donc si t'es riche, c'est que tu l'as gagné. Si t'es pauvre, c'est que tu l'as mérité.

Salut à tous, bienvenue sur Radio Éphémère, vous nous écoutez sur le 89.1. Ici c'est l'équipe de Super Harmonie. On n'est pas dans le studio, mais on est quand même là avec vous dans vos oreilles, puisque comme la semaine dernière, cette semaine on vous propose deux DJ sets. Vous pourrez retrouver tout à l'heure à 18h le DJ set de John du tout nouveau label vinyle Barkai Records. Et puis on va commencer tout de suite avec un autre son complètement local, ça va être le DJ set de SoFolk. On est ensemble jusqu'à 19h, restez bien avec nous sur le 89.1.

Vous êtes toujours à l'écoute de Super Harmonie sur Radio FMR 89.1. On est encore ensemble jusqu'à 19h. On vient d'écouter le set de Sofolk et on continue tout de suite. Encore une heure de musique avec le DJ set de John du label vinyle Berkay Records.

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1: C'est que d'une part, j'aime pas vomir. 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

0: du hashish, comme tout le monde, enfin des choses qui sont classées dans les drogues, mais reste encore à prouver tout ça. 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
3: Bienvenue dans Exploration. Bonsoir à toutes et à tous. Bienvenue dans cette nouvelle émission d'Exploration. J'espère que vous allez bien et que vous passez un très bon début de week-end. On est ensemble jusqu'à 21h pour une heure de bass music sur les ondes de FMR 89.1. Pour des raisons techniques internes, cette émission ne sera pas un talk cette fois-ci, mais un mix réalisé par moi-même, aka Dubkilla. Sans plus attendre, nous partons pour une heure de deep dubstep. Et je vous annoncerai quelques petites infos à la fin du mix. Montez le volume, installez-vous bien, préparez votre meilleure piste de dancefloor, et décollons pour un voyage musical ensemble sur Exploration.

0: Damn! Nous arrivons déjà à la fin de l'heure. J'espère que vous avez passé un agréable moment auditif en ma compagnie. On se retrouve dans 2 semaines pour une émission en studio avec mon partenaire DB, où nous allons continuer à vous présenter les origines de la bass music, ainsi que les styles qui ont fait leur apparition petit à petit dans cet univers. La dernière fois, nous avions abordé la jungle et l'influence qu'elle a eue. Dans 2 semaines, nous aborderons la grande famille du two-step, et ou garage, selon comment vous l'appelez, et nous vous retracerons son historique, de sa création à de nos jours. Côté événement musical, vous aurez l'occasion de me retrouver pour la fête de la musique, place Saint-Sernin, où je mixerai un set de deep dubstep sur la scène qui sera organisée par le collectif Brume, anciennement Sagouin Crew. Notez-vous le lieu si vous voulez entendre un peu de dubstep dans ce monde de hard music. C'était Dubkila, merci de votre écoute, on se retrouve bientôt. C'était Exploration sur FMR 89.1, que la baie saute avec vous.
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0: La femme est plus ou moins soumise, surtout qu'on vient d'Algérie. On doit respecter l'homme et le servir et être à ses écoutes sans arrêt, à ses ordres.
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1: Yeah, yeah, yeah, t'es bien sûr Soundmaker 89.fm Toulouse. Radio FMR et émission consacrée aux beatmakers, compositeurs, fouteurs de troubles, n'importe quoi, n'importe qui.
2: Bidouilleur.
1: N'importe qui veut venir, vient ici. Hein, la dernière fois, on a reçu trois petits jeunes, ils sont arrivés comme ça, normal. Comme à la maison.
2: C'est injusté, quoi.
1: Ouais, c'est clair, ils ont entendu du bruit, ils sont rentrés. Du coup, un big up à tous les auditeurs à l'écoute. Aujourd'hui, on a une équipe restreinte, mais on est en équipe.
2: On est là.
1: On est là avec le Joff. Joff, ça va ou quoi?
2: Ça va et toi?
1: Bien, tranquille ou quoi?
2: Oui, très bien.
1: Bon. Donc, du coup, on s'est dit, bon, qu'est-ce qu'on va faire? Il n'y a pas le Zengi. Qu'est-ce qu'on va faire? Ouais. C'est l'été.
2: Putain, Zengi, viens.
1: Peut-être qu'il va arriver, ouais. On ne sait jamais. Après, entre deux chicots, peut-être qu'il va arriver. un big up à lui en tout cas, Zengi. On vous prévoit plein de choses pour la rentrée qui vont se faire ou peut-être qu'ils ne vont pas se faire. Mais on prévoit, en tout cas c'est important. En tout cas, nous, normalement, moi je ferai l'émission tout l'été. On est des acharnés, on est là. On a dit qu'on recommençait. On est là.
2: Oh, putain.
1: Ouais. Chaud, pas chaud, là ça va. La température doit faire 31 dans les studios, on est pas mal. Donc, qu'est-ce qu'on va. Joffé, déjà, qui es-tu? Mais qui es-tu?
2: Je suis un DJ qui est arrivé il y a 10 ans à Toulouse. J'ai monté avec l'aide de deux copains Loop Session.
1: Yes, les copains, Bilal.
2: Bilal déjà, le premier, après TSF, après il y a une succession de gens qui ont.
1: Ouais, il y a plein de gens qui ont gravité tout au long, mais ouais. depuis combien d'années ça se passe?
2: Depuis quasiment 10 ans.
1: Et alors, aux auditeurs qui nous écoutent, l'important c'est de leur dire, mais qu'est-ce que c'est les Loop Session quoi?
2: Loop Session, c'est un regroupement de beatmakers qui se réunit une fois par mois dans un lieu différent de Toulouse. Et à partir de là, dès qu'il y a les beatmakers qui se rejoignent, une dizaine, une quinzaine, une vingtaine, il y a des disques qui sont proposés, trois disques. Et le premier qui arrive sur scène, enfin sur place, il choisit un des trois disques. À partir de là, ils doivent sampler tous à la suite. Normalement. Et après, ils doivent composer pendant 4 heures. Le tout dans la bienveillance, dans le non-jugement, dans la non-compétition.
1: Voilà, tout se passe...
2: Grande famille, quoi.
1: Voilà, et de plus en plus, apparemment, ce qui se passe, c'est les échanges.
2: Ouais, c'est ça.
1: On essaie d'ouvrir aux échanges, donc il y a des cartes blanches qui se font dans ces sessions-là.
2: C'est ça.
1: Où un beatmaker ou quelqu'un qui est dans l'environnement de la musique vient pour justement...
2: Présenter son travail.
1: Couper la session,
2: ouais.
1: Et présenter son travail ou faire un échange avec les beatmakers qui sont sur place.
2: Ouais. Ça nous permet de faire du lien entre nous. Quoi.
1: Donc, pour les auditeurs qui ne savent pas, mais qu'est-ce que c'est un beatmaker?
2: Un beatmaker, c'est un compositeur de musique.
1: Yes. C'est mais qui compose à partir de quoi? Instruments
2: Bah tout, en fait.
1: Tout. Tout peut lui servir.
2: Tant que tu bidouilles.
1: D'accord.
2: C'est composition, non?
1: Ouais, bien sûr. Oui. Après, après, c'est plus quand même à partir de logiciels MAO.
2: Ouais. Donc, si tu composes. Si, t'es obligé d'avoir. Ouais.
1: Voilà, logiciel MAO, donc ouais. Musique assistée par ordinateur. Donc, ça peut être une machine, ça peut être un ordinateur simple, etc. Faut dire aux gens que maintenant, faire de la musique.
2: C'est à portée de n'importe quel homme ou femme qui a un téléphone portable.
1: Voilà. Donc, pourquoi c'est possible, Joff? Explique-nous comment c'est possible de pouvoir faire de la musique si simplement, et même parce que c'est pour en venir au Loops Lab.
2: Ouais.
1: Donc, c'est la formation pour les jeunes et moins jeunes,
2: ouais,
1: de l'initiation au beatmaking.
2: C'est ça.
1: Par la tablette ou le téléphone.
2: C'est ça. Parce d'accord. Que maintenant, ça s'est miniaturisé, les dos. Enfin, les devices.
1: Oui, c'est ça. Oui, bon, le matériel pour s'en servir et les logiciels.
2: Le matériel, c'est vachement démocratisé. Du coup, on peut faire quasiment les mêmes choses, à peu de choses près, à partir d'une tablette ou d'un ordinateur portable, et même d'un téléphone portable avec Koala, par exemple, qui permet de faire des prods avec son téléphone portable. Et même si c'est un téléphone obsolète, ouais. Koala marche, en fait. C'est ouf.
1: Koala est payant ou gratuit?
2: C'est payant, enfin, tu as deux versions. Tu as une version payante où tu peux pas faire grand chose. mais tu as une version à 15€. En fait, tout ça, tous les systèmes qui sont sur tablette ou sur les téléphones portables, c'est gadgetifié. C'est-à-dire que par rapport au public, c'est conçu comme des gadgets, c'est vu comme des gadgets. Et malheureusement, bah, ça fait baisser le prix de revient aux développeurs.
1: D'accord, ok. Après, il y a toujours des choses additionnelles qui sont sûrement payantes,
2: c'est ça,
1: plugins, ouais. Des trucs comme ça.
2: Mais ça ne coûte pas plus de... Enfin, là, les deux logiciels qu'on utilise à l'Obsession, on est sur des logiciels qui ne coûtent pas plus de 20€ ou 30€ la licence globale.
1: D'accord. Donc, les Loops Lab, comment se passent les Loops Lab quand tu fais des Loops Lab? Où c'est que ça se passe? Comment on peut s'y inscrire, etc.
2: Bah, pour l'instant, c'est celui qui commande, en fait. Ça peut être dans une MJC, ça peut être dans une dans un centre de loisirs, ça peut être dans une médiathèque. Et à partir de ce moment-là, la semaine dernière ou il y a deux semaines, j'étais à Sauzelong, dans un centre de loisirs pour des jeunes de 8 à 12 ans. Et c'est pour eux, quoi. Et après, si tu viens en médiathèque, par exemple, tu vas t'inscrire sur la médiathèque, quoi.
1: Directement, tu viens, il y a une inscription en direct. Ouais. Donc, du coup, jusqu'à combien de gens tu peux prendre par session?
2: Je peux prendre jusqu'à 28 personnes maintenant.
1: C'est pas mal.
2: Vous êtes deux par tablette. Et du coup, ça permet d'aborder, ça permet d'écouter, parce qu'il y a beaucoup d'informations qui circulent entre moi et le public. Et du coup, ça permet de, si tu as oublié quelque chose, ton pote, il peut te rappeler, ouais, mais il y a ça aussi.
1: Ouais, mais c'est sûr, ouais, c'est vachement ludique. Ouais. Donc, n'hésitez pas, si vous entendez passer, ou si vous voulez faire aussi des Loops Lab dans vos associations, dans vos MJC, ouais. Moudin, Jean-Luc, si t'entends, c'est un truc à faire partout, ça. Hein, arrête tes conneries avec la culture.
2: Bon. Ben, en fait, on a un peu une sorte de monopole parce qu'on prend 28, on a énormément de matériel maintenant. Et du coup, en plus de ça, on fait des prix vachement doux, accessibles. Moi, j'en ai discuté avec un directeur d'asso là, qui me disait en fait, on a demandé à un autre intervenant d'une autre discipline de hip-hop qui faisait deux fois moins pour deux fois plus, quoi.
1: Ah ben ouais, c'est quand même... Les futurs Loop Session et Loop Lab se passeront au Rose Festival.
2: Rose Festival, ouais.
1: Tout à fait.
2: Du 26 au 28, et il y a un jour en préparation avant, quand le festival est fermé. En fait, il y a une partie Loop Lab qui est censée faire partie de la médiation du Rose Festival, et une Loop Session avec les beatmakers qu'on a sélectionnés, enfin que le hasard a sélectionné, le samedi 28 août, c'est ça. Ils sont dans une grosse scène apparemment pour faire la restitution.
1: D'accord, il y aura 10 beatmakers, c'est ça,
2: il me semble. 10 beatmakers.
1: Ouais. Ok, avec une restitution sur la scène émergente, des artistes émergents du rock.
2: Et non, encore plus. C'est la scène Matecito, et ça va être apparemment une grosse, grosse scène.
1: Mortelle.
2: Ouais.
1: Les Loops Lab, c'est sur inscription ou
2: là-bas,
1: c'est sur
2: place? Fermé, en fait. C'est déjà complet. En fait.
1: Voilà, c'est déjà complet, donc vous ne pourrez pas accéder au Loops Lab. Ouais. C'est beaucoup d'associations, c'est ça qui sont
2: préinscrites. Ouais, c'est ça, quelques associations qui se sont inscrites pour suivre un parcours de médiation autour de tout ça.
1: Bien sûr. Donc, n'hésitez pas à aller check surtout la page Loop Session Toulouse qui est affiliée à la Loops Lab.
2: Ouais.
1: Pour avoir des renseignements et si jamais laisser des messages si vous êtes intéressé par la formule, et si vous voulez participer au futur Loop Session, n'hésitez pas aussi à venir check si vous êtes beatmaker et que vous voulez rentrer dans ce collectif associatif de beatmakers qui est vraiment
2: très mondial.
1: Oui, parce qu'il faut dire aussi on en a pas parlé, mais que les Loop Sessions, il y en a partout dans le monde.
2: Ouais. 17 villes dans le monde.
1: Voilà, 17 villes dans le monde, donc dont on ne va pas tous les citer, mais il y a Italie, il y a Angleterre, il y a New York.
2: Il y a quasiment tous les continents.
1: Voilà, tous les continents. Récemment, il y a l'Ukraine.
2: L'Ukraine.
1: Mortelle.
2: Ouais, tout à fait.
1: Donc du coup...
2: Il y a Madrid aussi.
1: Madrid, qui vient d'arriver. En France, il y a Paris, Toulouse, et c'est tout.
2: Ouais.
1: Bruxelles.
2: Bruxelles, en fait, c'est en dormance.
1: En dormance. En tout cas, donc, si vous voulez participer aux Loop Sessions, c'est vraiment bienveillant. Il n'y a aucun niveau, ni style, ni matériel spécifique.
2: Ni genre, ni niveau. Ouais,
1: c'est ouais, voilà, c'est vraiment important de le dire parce que il y a beaucoup de gens qui disent c'est un milieu d'hommes, c'est fermé, etc. Alors que pas du tout. Il y a pas mal de cette année, on a pu le voir. Il y a pas mal de gentes féminines qui ont participé et qui ont kiffé. L'accueil, etc. Donc n'hésitez pas, si vous voulez y participer, à venir check
2: on
1: la page
2: pour
1: Instagram.
2: Tout le monde, quoi.
1: Qu'est-ce qu'on va se faire ce soir donc, du coup,
2: on va se faire des Loops Chronicles.
1: Voilà, donc on va faire une petite chronique. Ça fait, ouais. Il va y avoir des sons qui datent de
2: Mathusalem.
1: Voilà, donc on annoncera peut-être quelques beatmakers. Oui, on va les annoncer quand même. On va annoncer les beatmakers qui ont participé. Les sessions, les premières sessions datent d'il y a plus de 10 ans ou 10 ans. Ouais. Donc les sons.
2: Moi j'ai pris que Loop Session parce qu'avant il y avait Sample Session qui était le concept préquel. Mais là j'ai pris que les Loop Sessions.
1: Donc c'est à peu près 6-7 ans.
2: Ouais, c'est ça.
1: Donc 6-7 ans, depuis 6-7 ans, là il y a des sons qui. Il me semble
2: 64 éditions.
1: 64 éditions et il me semble qu'avec les deux formules, on peut dire ça, qu'on a eu de. Qui ont été faites de ces rassemblements de beatmakers. Je crois qu'on a plus de 1200
2: ou ouais,
1: 1300
2: ça, ouais.
1: sons
2: ouais.
1: Donc en écoute sur SoundCloud.
2: Et 200, c'est pas beaucoup en fait, 250 000 écoutes ou 300 000 écoutes maximum
1: ouais,
2: sur SoundCloud.
1: Ouais. Donc aussi, ça vous pouvez aller écouter parce que c'est très intéressant aussi pour les MC qui cherchent des beatmakers. Et... c'est vraiment un vivier de prod.
2: Bah ça on dit pas, de toute façon ils font pas le taf à Toulouse.
1: Qui ne font pas le taf?
2: Bah je sais pas, certains rappeurs.
1: Je balance pas, mais bon, après, bon c'est dit. Non, mais après, même si vous faites pas le taf, mais si vous voulez prendre des contacts quand même avec les beatmakers, vous pouvez l'écouter si vous kiffez.
2: Ouais, nous on est un support, une plateforme qui fait le lien entre les MC normalement et les beatmakers.
1: D'ailleurs, ça en fait venir, mais peut-être qu'on en parlera un peu plus tard, parce qu'on reprendra peut-être la parole vers la fin ou pour faire une petite pause. On fait aussi, on va peut-être faire un festival aussi cette année qui n'a plus vraiment de nom. Parce qu'avant, c'était le Worldwide, mais là, on n'a pas décidé encore du nom que le festival allait porter, et ça serait au mois de novembre.
2: Ouais, c'est ça. Je sais pas les dates.
1: Donc on vous en dira plus plus tard quand on se sera organisé quoi. Geoff, t'es prêt?
2: Ouais, je suis prêt.
1: Allez, on va se faire plaisir. On va passer pas mal de prod qui ont été faites dans les 6-7 dernières années à toutes ces sessions, en sachant qu'il y a une session par mois où il y a à peu près en moyenne entre 10 et 20 beatmakers. Donc, il y a un gros cheptel de beatmakers à Toulouse. Et il y a quand même du level. Parce qu'il y a des gars qui sont vraiment, vraiment, vraiment, vraiment très bons. Et en sachant aussi pour votre gouverne que ces sons, pour vous que vous réalisiez, sont faits à la base d'un vinyle et en 4 heures de temps. Donc, les gars ont un stress de finir, de mixer leur prod, de rendre quelque chose de fini au bout de 4 heures. Je te mets le son, genre c'est quand tu veux.
2: Ça commence par Kelitz.

Yes. C'était Martin le musicien et Geoff au scratch pour les prods des Loop Sessions Toulouse.

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Et c'était Bilal à la prod. Et on s'enchaîne avec Studio Chat.

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Ceux qui ont un pistolet chargé et ceux qui creusent. Toi, tu creuses.

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1: 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Une spéciale obsession, on n'a pas trop parlé ce soir. D'habitude on raconte pas mal de conneries, mais là on a laissé la place à la musique. Et à Geoffrey pour les scratchs, merci à toi d'être venu. Un gros big up.

0: Yes. C'était Soundmaker, une émission spéciale d'Obsession. Ça fait bien plaisir, on s'est régalé. Eh, Geoff. Attends, je t'ai pas mis le micro. Hop, là, c'est mieux.
1: Merci beaucoup.
0: Non, mais merci à toi, tu rigoles ou quoi? C'est toi qui as fait tout le boulot, moi.
1: Non, c'est les beatmakers qui ont fait tout le boulot.
0: Alors, c'est les beatmakers, mais c'est toi qui les as passés quand même. Donc, franchement, c'est fou.
1: Ça te montre le catalogue, l'étendue des dingueries qu'il y a à l'Obsession.
0: Ah ouais, non, mais c'est un truc de fou, quoi. J'ai vraiment kiffé réécouter ces morceaux et puis voir vraiment le panel qu'il y avait. C'est un truc de malade.
1: Ouais. On est parti à 70 ppm jusqu'à 200. 200.
0: tous ces sons, vous pouvez les retrouver sur le SoundCloud.
1: Ouais.
0: Ils sont tous dispo.
1: Si on a les moyens, en fait, ces sons-là, la plupart des beatmakers qui sont venus à l'Obsession Worldwide, ils l'ont en fait sur la clé USB.
0: D'accord.
1: C'était l'occasion de passer ce set.
0: Ok. Il faudra qu'on se refasse ça hein, parce qu'il y en a pas mal de sons, d'autres sons à passer. Donc, ouais. À l'occasion, on se refera ça. C'était vraiment excellent de vraiment voir ce panel encore de d'artistes.
1: Et puis, s'il y a des DJ dans l'Obsession, n'hésitez pas à venir.
0: Ah oui, aussi. Ouais. Et venir même dans l'émission, hein, vous êtes les bienvenus. Ouais. Ainsi que tous les beatmakers qui ne sont pas dans l'Obsession et qui veulent y venir, n'hésitez pas à venir check la page Instagram. L'Obsession Toulouse.
1: Et Facebook pour les vieux.
0: Ou Facebook pour les très vieux. Ouais. Ceux qui l'ont encore. pour l'actualité, ceux qui sont Rose Festival, il y aura les Loops Lab et l'Obsession qui se trouveront toujours dans le même endroit.
1: Les beatmakers, ils seront conviés en plein milieu du public. Okay. Pendant 2 heures pour peaufiner les prods qu'ils ont préparés la semaine d'avant.
0: Ok.
1: Et après, ils font la restitution sur scène. Je ne sais plus quelle heure c'est. Ça doit être 17h ou 16h, un truc comme
0: ça. Et ça, c'est le samedi.
1: Dernier samedi d'août.
0: D'accord, ok. Donc, ceux qui sont roses, n'hésitez pas à venir nous voir.
1: Ça va être une belle sauterie.
0: Ouais, très bien. De toute façon, Geoff, on se reste en connexion,
1: ça
0: tu
1: marche.
0: Le sais.
1: Oui.
0: Si vous êtes intéressé par les Loops Lab, n'hésitez pas à aller check pareil.
1: Ouais, message. On vous envoie un devis à prix doux.
0: à prix tendre, comme on dit. En tout cas, merci aux auditeurs qui ont été... Je sais qu'il y en a des fidèles auditeurs qui sont restés à l'écoute jusqu'au bout. Là, c'était vraiment plus musical. D'habitude, on parle vraiment plus technique, les machines, les façons de travailler, etc. C'est vrai que les gens, certains ne suivent pas jusqu'au bout. Là, c'était vraiment musical. J'espère que vous avez kiffé la vibe. Merci encore à toi, Geoff, pour le soutien.
1: Merci à toi, Président.
0: non, pas Président, que dalle. Bon week-end à tout le monde, à très bientôt, dans 2 semaines. Et à la rentrée, on aura plein de surprises avec le Zeng.
1: Ciao.
0: Un big up au Zeng.

0: 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En fait, le problème, c'est qu'un homme, sans une femme, ça survit pas.
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Chaque génération, sans doute, se croit vouée à refaire le monde. La mienne sait pourtant qu'elle ne le refera pas. Mais sa tâche peut être plus grande. Elle consiste à empêcher que le monde se défasse. 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

menacée de désintégration. 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

la vérité mystérieuse, fuyante, toujours à conquérir. 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